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4: 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Les policiers de la SQ basés en Mendiani et les enquêteurs de Sept-Îles ont réalisé mardi une saisie importante. Mandat en main, les policiers ont intercepté un véhicule chargé de diverses drogues à l'intersection du boulevard Laure et de la rue Maltais. L'enquête tend à démontrer que les stupéfiants étaient destinés à être vendus à Havre-Saint-Pierre et Equanichit. Un homme de 55 ans a été arrêté. Une quarantaine de citoyens ont participé à la première consultation publique depuis la relance du projet de lien Interrive Mendiani-Gaspésie via Anticosti. Le projet ne fait pas l'unanimité à Lille. Les discussions ont mis en lumière toute la complexité des enjeux liés au développement touristique, notamment en matière de sécurité, de capacité d'accueil et d'approvisionnement. Certains ont exprimé, par exemple, la crainte qu'une hausse de la fréquentation entraîne une pression accrue sur l'approvisionnement en biens essentiels, au détriment des résidents permanents. La foudre a fait des ravages en juillet dans la forêt de la Côte-Nord et de l'Ouest du Québec. Dans notre région, la SOPFEU a combattu 11 incendies en zone de protection intensive, en plus de surveiller de nombreux feux en zone nordique. La foudre est devenue la principale cause. La SOPFEU précise que 243 363 coups de foudre ont été enregistrés au cours du mois de juillet au Québec, soit près de 3 fois la moyenne des 7 dernières années. À elle seule, la journée du 14 juillet a enregistré plus de 91 000 coups de foudre. Finalement, côté météo, sur la Côte-Nord, ce soir et cette nuit, c'est partiellement nuageux avec 40 % de probabilité d'averse et le minimum est de 18 degrés.
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l'attendait et cet événement commence pas plus tard que demain. Je vous parle du festival Africa Fest Sept-Îles qui commence, oui, vendredi 7 août. Les activités se déroulent du côté du vieux quai de Sept-Îles. Vous avez bien sûr tous les détails du côté de la page Facebook de l'événement. On vous souhaite un très beau week-end.

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Connaissez-vous l'ensemble Tam Ti Delam? Je vous en parle puisque l'ensemble folklorique a présenté vendredi sous la tente jaune à Sept-Îles l'intégrale du spectacle qu'il va proposer du 9 au 16 août et un bel endroit au Festival international Folk Azar dans un archipel qui appartient au Portugal en plein milieu de l'océan Atlantique. Tous les détails, vous retrouvez ça bien sûr sur macotenard.com. Vous n'êtes pas abonné à l'infolettre, faites vite, c'est complètement gratuit.

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3: Voici vos nouvelles, Arsenal Média. Les policiers de la SQ basés en Mendiani et les enquêteurs de Sept-Îles ont réalisé mardi une saisie importante. Mandat en main, les policiers ont intercepté un véhicule chargé de diverses drogues à l'intersection du boulevard Laure et de la rue Maltais. L'enquête a démontré que les stupéfiants étaient destinés à être vendus à Havre-Saint-Pierre et Equanichit. Un homme de 55 ans a été arrêté. Une quarantaine de citoyens ont participé à la première consultation publique depuis la relance du projet de lien Interrive Mendiani-Gaspésie via Anticosti. Le projet ne fait pas l'unanimité à Lille. Les discussions ont mis en lumière toute la complexité des enjeux liés au développement touristique, notamment en matière de sécurité, de capacité d'accueil et d'approvisionnement. Certains ont exprimé, par exemple, la crainte qu'une hausse de la fréquentation entraîne une pression accrue sur l'approvisionnement en biens essentiels, au détriment des résidents permanents. La foudre a fait des ravages en juillet dans la forêt de la Côte-Nord et de l'Ouest du Québec. Dans notre région, la SOPFEU a combattu 11 incendies en zone de protection intensive, en plus de surveiller de nombreux feux en zone nordique. La foudre est devenue la principale cause. La SOPFEU précise que 243 363 coups de foudre ont été enregistrés au cours du mois de juillet au Québec, soit près de 3 fois la moyenne des 7 dernières années. À elle seule, la journée du 14 juillet a enregistré plus de 91 000 coups de foudre. Finalement, côté météo, sur la Côte-Nord, ce soir et cette nuit, c'est partiellement nuageux avec 40 % de probabilité d'averse et le minimum est de 18 degrés.
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Une semaine pas trop facile, on a hâte d'arriver à la fin de semaine, on a besoin de décrocher. Eh bien, je vous parle d'un humoriste que vous connaissez peut-être, sinon il est à découvrir. Sam Vigneault présente son spectacle en rodage, ça se présente samedi le 8 août 19h30. On vous attend au Café Théâtre Graffiti du côté de Port-Cartier. Et nous retournons à notre programmation musicale, François qui vous accompagne en ce jeudi 6 août.

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4: Voici vos nouvelles, Arsenal Média. Les policiers de la SQ basés en Mengani et les enquêteurs de Sept-Îles ont réalisé mardi une saisie importante. Mandat en main, les policiers ont intercepté un véhicule chargé de diverses drogues à l'intersection du boulevard Laure et de la rue Maltais. L'enquête a démontré que les stupéfiants étaient destinés à être vendus à Havre-Saint-Pierre et Equanichit. Un homme de 55 ans a été arrêté. Une quarantaine de citoyens ont participé à la première consultation publique depuis la relance du projet de lien Interrive Mengani-Gaspésie via Anticosti. Le projet ne fait pas l'unanimité à Lille. Les discussions ont mis en lumière toute la complexité des enjeux liés au développement touristique, notamment en matière de sécurité, de capacité d'accueil et d'approvisionnement. Certains ont exprimé, par exemple, la crainte qu'une hausse de la fréquentation entraîne une pression accrue sur l'approvisionnement en biens essentiels, au détriment des résidents permanents. La foudre a fait des ravages en juillet dans la forêt de la Côte-Nord et de l'Ouest du Québec. Dans notre région, la SOPFEU a combattu 11 incendies en zone de protection intensive, en plus de surveiller de nombreux feux en zone nordique. La foudre est devenue la principale cause. La SOPFEU précise que 243 363 coups de foudre ont été enregistrés au cours du mois de juillet au Québec, soit près de 3 fois la moyenne des 7 dernières années. À elle seule, la journée du 14 juillet a enregistré plus de 91 000 coups de foudre. Finalement, côté météo, sur la Côte-Nord, ce soir et cette nuit, c'est partiellement nuageux avec 40 % de probabilité d'averse et le minimum est de 18 degrés.

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On l'attendait et cet événement commence pas plus tard que demain. Je vous parle du festival Africa Fest Sept-Îles qui commence, oui, vendredi 7 août. Les activités se déroulent du côté du vieux quai de Sept-Îles. Vous avez bien sûr tous les détails du côté de la page Facebook de l'événement. On vous souhaite un très beau week-end.

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Connaissez-vous l'ensemble Tam Ti Delam? Je vous en parle puisque l'ensemble folklorique a présenté vendredi sous la tente jaune à Sept-Îles l'intégrale du spectacle qu'il va proposer du 9 au 16 août et un bel endroit au Festival international Folk Azar dans un archipel qui appartient au Portugal en plein milieu de l'océan Atlantique. Tous les détails, vous retrouvez ça bien sûr sur macotenard.com. Vous n'êtes pas abonné à l'infolettre, faites vite, c'est complètement gratuit.

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2: Voici vos nouvelles, Arsenal Média. Les policiers de la SQ basés en Mendiani et les enquêteurs de Sept-Îles ont réalisé mardi une saisie importante. Mandat en main, les policiers ont intercepté un véhicule chargé de diverses drogues à l'intersection du boulevard Laure et de la rue Maltais. L'enquête tend à démontrer que les stupéfiants étaient destinés à être vendus à Havre-Saint-Pierre et Equanichit. Un homme de 55 ans a été arrêté. Une quarantaine de citoyens ont participé à la première consultation publique depuis la relance du projet de lien Interrive Mengani-Gaspésie via Anticosti. Le projet ne fait pas l'unanimité à Lille. Les discussions ont mis en lumière toute la complexité des enjeux liés au développement touristique, notamment en matière de sécurité, de capacité d'accueil et d'approvisionnement. Certains ont exprimé, par exemple, la crainte qu'une hausse de la fréquentation entraîne une pression accrue sur l'approvisionnement en biens essentiels, au détriment des résidents permanents. La foudre a fait des ravages en juillet dans la forêt de la Côte-Nord et de l'Ouest du Québec. Dans notre région, la SOPFEU a combattu 11 incendies en zone de protection intensive, en plus de surveiller de nombreux feux en zone nordique. La foudre est devenue la principale cause. La SOPFEU précise que 243 363 coups de foudre ont été enregistrés au cours du mois de juillet au Québec, soit près de trois fois la moyenne des sept dernières années. À elle seule, la journée du 14 juillet a enregistré plus de 91 000 coups de foudre. Finalement, côté météo, sur la Côte-Nord, ce soir et cette nuit, c'est partiellement nuageux avec 40 % de probabilité d'averse et le minimum est de 18 degrés.
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Et c'est débuté pour la dernière journée de la semaine. Nous sommes le vendredi 7 août. Bonjour! Il a fait chaud cette nuit. Est-ce que vous avez dormi la fenêtre ouverte? La fan d'enfourche? C'est possible. Sinon, une chose est sûre, c'est qu'il va faire encore très chaud aujourd'hui avec Humidex. On parle de maximum de 35. Ça vient avec un peu d'instabilité. J'aurai l'occasion de vous en parler un peu plus tard. Je m'appelle Jerry Castonguay. Mon café est même pas fait encore. C'est pas drôle, ça. Je vais le boire en même temps que vous, ça, c'est sûr. On va faire un petit tour de l'actualité. Des bonnes, des moins bonnes nouvelles également. Et on va s'intéresser à un dicton, OK? Un dicton populaire, ça, c'est sûr. Ici, au Québec, dans le moment sagesse, on va parler de se faire passer un sapin. Ça sort d'où, ça, se faire passer un sapin? Ben moi, j'ai la réponse pour vous. Un peu plus tard, également, on va parler de Roxane Bruno qui... En tout cas, ça fait réagir sur le web. Étant chaud hier, elle a fait quelque chose de spécial. Je vous en reparlerai. Pour tout de suite, c'est Marc Dupré en musique avec Danser la nuit, un bon réveil dans l'Est du Québec, la Vallée, la Matanie, la Côte-Nord, à Viva.

Au réveil de ce vendredi 7 août, qu'est-ce qui défrait la manchette? Ben, on a constaté un goéland abattu à Rimouski, puis on recherche des témoins actuellement. C'est mardi matin vers 10h qu'un goéland a été touché par des plombs au parc de la gare, au centre-ville de Rimouski, ce qui est quand même grave, là, on s'entend, qui tire d'un fusil à plomb en plein centre-ville contre un animal vivant. Grièvement blessé, l'oiseau a dû être euthanasié après son transport au refuge. Le centre de services animaliers appelle la population à l'aide pour identifier un groupe de jeunes suspects impliqués dans cet acte de cruauté qui peut constituer quand même une infraction criminelle. Les témoins ou toute personne qui aurait des informations sont invités à contacter le centre de services animaliers via Messenger sur Facebook. Saisie de stupéfiants, c'est-il, une opération policière a été menée par la SQ mardi, la Sûreté du Québec a intercepté un véhicule à l'intersection du boulevard Laure et de la rue Maltais, menant à la saisie de plus de 160 grammes de hashish, de la cocaïne, du cannabis, des comprimés de méthamphétamine, près de 45 grammes de cristal meth, ainsi que des cigarettes de contrebande et de l'argent comptant. Ces stupéfiants-là étaient destinés à être vendus dans la région d'Havre-Saint-Pierre et également dans la communauté d'Equanichit. Donc, il y a un homme de 55 ans qui a été arrêté qui pourrait faire face à des accusations de possession en vue de trafic. La SQ encourage toute information sur le trafic de stupéfiants à être communiquée de manière confidentielle. Cause Abscale a récemment installé un brumisateur au parc de la Pointe grâce à l'initiative de la Commission de développement de la ville pour rafraîchir les citoyens pendant la chaleur estivale. Je pense qu'il doit effectivement être utile ces temps-ci. La municipalité a précisé sur les réseaux sociaux que des projets d'ajout de jeux d'eau ont été abandonnés en raison de contraintes techniques liées au réseau d'aqueduc et aux normes environnementales qui interdit l'utilisation directe de l'eau de la rivière. Le brumisateur est présenté comme une solution rapide, accessible et responsable pour offrir un espace de fraîcheur aux visiteurs, puis évidemment, ça fonctionne pas en continu. Rogers étend son réseau 5G à Matane-sur-Mer. L'entreprise a annoncé l'extension de son réseau sans fil à Matane-sur-Mer pour améliorer la sécurité et l'accès aux communications pour les habitants et les entreprises. Édith Cloutier, qui est présidente régionale, souligne que ce service va renforcer la connectivité locale, c'est-à-dire notamment au port et dans le parc industriel. Cette initiative fait partie d'un investissement de près de 40 milliards de dollars quand même des infrastructures de Rogers au cours de la dernière décennie. On sait que la couverture cellulaire de Rogers était toujours à la remorque, puis parfois c'est des voyageurs qui viennent d'ailleurs, tu sais, qui vont prendre le bateau par exemple, qui sont exempts de couverture cellulaire. Alors s'il y a des imprévus, ben c'est difficile pour eux. Alors voilà, c'est quand même une bonne nouvelle. On n'en a jamais assez de couverture numérique, puis il reste encore bien des zones à développer, ça c'est certain. Il est 6h08, un bon début de journée à Viva. C'est Tovlo en compagnie de Stromae. Voici Des fleurs. On part ça de même.

La voix unique de Patrick Bourgeois pour démarrer votre vendredi du bon pied à Viva. Est-ce que ça vous est déjà arrivé de vous faire passer un sapin? Ça vient d'où cette expression-là? Ben, dans le moment sagesse dont passe ça de même, ça s'en vient. Après Rhymes et Emmanuel Carey, bonjour, bon vendredi. Allez, on va.

0: c'est quoi?
1: L'heure est au vieux sage. C'est le moment sagesse, non par ça de même. Il y a des expressions qu'on utilise pratiquement toutes les semaines, qui nous entourent, qui font partie du décor, puis qu'on connaît même pas leur provenance ou leur signification profonde. Et c'est là-dessus que je me penche. Je sais, Noël s'en vient dans à peu près quoi, 150 jours? On va parler de sapin aujourd'hui. Au Québec, quand on dit « je me suis fait passer un sapin », c'est quoi ça veut dire? Ben, on s'est fait avoir. Puis pourquoi le sapin? Moi, c'est ça qui piquait ma curiosité. L'explication la plus répandue, là, ça nous ramène au commerce du bois, évidemment, parce que chez nous, encore aujourd'hui, c'est important. Mais à l'époque, quand on voulait acheter du bois d'œuvre, ben, c'était l'épinette. Puis, ben, un des arbres qui, lui, était aussi abondant dans la forêt, assez commun, de moins grande valeur, c'était le sapin. Alors, un vendeur malhonnête, là, qui voulait compléter ses ventes, finir ses fins de mois, pour abattre des arbres qui coûtent pas trop cher, puis en même temps, ben, c'est pas grave. Ça semble pareil, l'épinette et le sapin, non pas du tout. C'est vraiment plus cher et prestigieux. Toutes les autres essences d'arbres par rapport au sapin, on peut pas faire grand-chose avec du sapin tant que ça. Puis c'est tout gommeux en plus. C'est comme ça que seraient arrivés des vendeurs malveillants qui auraient trompé les acheteurs en leur faisant croire que ce qu'ils achètent est meilleur que ce que c'est réellement. Alors c'est ça, se faire passer un sapin, c'est acheter quelque chose, mais finalement... c'est autre chose, c'est pas bon. On s'est fait passer un sapin, on s'est fait avoir, puis tu sais, on a vraiment galvaudé l'expression à toutes les sauces. Galvaudé à toutes les sauces. J'ai-tu le goût d'une poutine, puis je suis pas courant. Parce que là, maintenant, c'est plus juste lors de l'achat, c'est aussi lors des actions des autres. Se faire passer un sapin, ça peut être plus large que juste transactionnel. 6h20, on va regarder les détails météo. Est-ce qu'on peut se préparer des plans pour en fin de semaine? Ben certainement, mais il y a un mais et ça va s'en venir au retour après les nouvelles. Ludovic Bourgeois, c'est dans notre playlist « Jamais s'oublier » est en réserve.
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13: La reprise du transport ferroviaire au nord de Sept-Îles est encore incertaine dans les prochains jours. Les dommages sur le chemin de fer QNSNL causés par de fortes pluies en début de semaine nécessitent des travaux correctifs à plusieurs endroits, souligne Rio Tinto IOC. Les évaluations se poursuivent pour déterminer les conditions de sécurité nécessaires avant une reprise du transport. Le Conseil des Inuits de Matimekosh-Lac-Jones organise du transport aérien d'urgence pour les gens qui devaient revenir dans la communauté. Les policiers de la SQ de la Mingani et les enquêteurs de Sept-Îles ont réalisé mardi une saisie importante. Ils ont intercepté un véhicule chargé de diverses drogues à l'intersection du boulevard Laure et de la rue Maltais. L'enquête tend à démontrer que les stupéfiants étaient destinés à être vendus au Havre et à Iquanichit. Un homme de 55 ans a été arrêté. Le Conseil des Inuits d'Ouachatmac-Maliotenam joint l'entente en éducation avec l'Institut Chakapish. Itum veut ainsi renforcer sa capacité à offrir aux enfants de la communauté des connaissances de la langue, la culture et l'identité Inuit. Et puis un accompagnement adapté aux réalités nordiques est proposé aux organisations touristiques situées au nord du 49e parallèle. L'incubateur accélérateur IA Nordique lance les candidatures pour sa 6e cohorte. Quelques pourvoiries et entrepreneurs de la Côte-Nord en ont bénéficié dans le passé. Détails sur macotenord.com.
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1: Des températures chaudes comme ça, ça vient avec de l'instabilité. C'est ce qui nous attend aujourd'hui avec un 30% de risque d'averse. Sinon, c'est beau. Avec Humidex, on parle de 31. Ce soir et cette nuit, 30% de risque d'averse aussi. Des nappes de brouillard qui vont se former avec un minimum de 15. Et ces nappes de brouillard devraient se dissiper demain matin. Ça va être ensoleillé pour commencer la journée. Mais encore une fois, en après-midi, on attend un 30% de risque d'averse. Dimanche, pas mal plus certain que ça va être de la pluie avec 16. 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
1: Hey! Il y a des affaires au calendrier pour en fin de semaine. Je pense qu'on va pouvoir en profiter en masse. Et je fais le tour de ça dans les prochaines minutes. Également, on va parler de nos destinations vacances. Qu'est-ce qui influence la destination qu'on prend dans la cour à Jay? On va s'intéresser à ça, puis vous allez être assez surpris de qu'est-ce qui nous inspire en vrai. Pour tout de suite, après avoir écouté le père, maintenant écoutons le fils, Ludovic Bourgeois, jamais s'oublier, 6h27, bon vendredi à Viva!

17 août à Viva. Au showbiz, bien des activités au calendrier en fin de semaine. Alors, on va faire le tour de tout ça. On va commencer par nos programmations à Sept-Îles. Le Vieux Quai poursuit ses festivals et cette fois-là, c'est vraiment un festival de partage culturel, familial, gustatif également. Il y a des spectacles tout le week-end pour le Africa Fest. Alors oui, ça se déroule au Vieux Quai. Il y a du côté de Port-Cartier à ne pas manquer demain 19h30 au Café Théâtre Graffiti, l'humoriste Sam Vigneault qui est en rodage. Alors, il y a du plaisir à voir à Port-Cartier ce week-end. Et là, ça part. Et jusqu'au 16 août, du côté de Saint-Gabriel-de-Rimouski, il y a des gens de partout dans l'Est du Québec qui vont se présenter à la 24e édition du Festival Country Western avec, oui, des spectacles, notamment ce soir, je pense, c'est Kim a recru. La semaine prochaine, on a Gab Forêt, Laurence Saint-Martin, le Yannick Saint-Jacques Band. Ce dimanche, il y a Colette Pirouette pour les enfants. Il y a le spectacle de Coyote Ugly aussi pour les adultes. Ça va être osé. Mais il y a aussi du rodéo. En fait, faut le souligner, là, le Festival Western de Saint-Gabriel-de-Rimouski est le festival avec le plus de compétitions équestres au Québec cette année, avec en nouveauté le Team Penning. On a rénové l'arène. Également, on a ajouté des espaces dans les estrades. On a changé l'éclairage. Alors, c'est un rendez-vous à ne pas manquer. Ça commence aujourd'hui. Vous êtes à Viva. Un bon réveil. C'est Jay qui vous accompagne, qui lève son café à votre santé. Voici Vincent Vallière. L'amour, c'est pas pour les peureux. À Viva!

0: En voici une autre artiste qui fait le tour du Québec cet été, évidemment. Et là, hier, je crois, elle était du côté de l'Abitibi pour le festival Osisko en lumière. Et elle faisait son show. Puis soudainement, elle a arrêté, puis elle trouvait une coupe de tannant en avant avec des calottes à l'envers, puis elle a décidé de faire toute une scène, puis de les renvoyer du show. Je vais vous présenter un extrait plus tard ce matin. C'est Roxane Bruno avec Michael Bublé. Évidemment, elle a pas la langue dans sa poche. Ça aussi, ça serait une expression à analyser.
1: Oui, notre joie.

0: Hey, le temps des vacances, c'est pas fini. Non, mais ça, on envoie ça dans le cours à Jay. Dans le cours à Jay. On regarde les destinations vacances. Avouez, là, que vous avez déjà choisi une destination pour prendre des belles photos. Mais pourquoi on fait ça? Alors, on s'est penché sur la question, puis on s'est rendu compte que pour le choix de destination vacances, il y a des différences importantes au niveau des générations par rapport à l'impact que notre voyage aurait sur nos réseaux sociaux. Puis ça détermine nos destinations, OK? Sur près de 3000 personnes dans 6 pays, les résultats montrent que, là on va y aller par génération, les baby boomers en ont absolument rien à battre de ce qu'ils vont partager sur les réseaux sociaux. Ils le font de toute façon, mais sont juste contents de toute façon, OK? Fait qu'eux, ils veulent voir le voyage pour ce que c'est, puis les photos qu'ils vont mettre après, qui auront pris peut-être avec leur iPad, ben ce sera des souvenirs pour eux, simplement. Les millénarios, OK? La génération Y, c'est la mienne, ça. On est attiré par des lieux moins conventionnels, comme l'Islande, la Slovénie, des places comme ça. Puis c'est motivé par l'envie de se démarquer sur Instagram. Oh là là, ça fait mal à entendre, hein? Ben oui, je sais, ben j'en fais partie. Qu'est-ce que tu veux? Est-ce que j'ai vraiment choisi pour prendre des photos? Oui, c'est arrivé. J'ai fait le tour de la Cabot Trail pour prendre des photos. C'est arrivé. Oui, oui, je dois m'avouer vaincu. Les membres de la génération X, quant à eux, okay, présentent un lien fort entre leur statut social et leur intérêt pour les destinations classiques, comme le Mexique, le Cuba, les États-Unis, par exemple. Des voyages assez populaires, où est-ce que tu dis, ben c'est vraiment leur statut social. Ça veut dire que moi, je suis capable de me payer un voyage tout inclus, ben je vais le montrer. C'est intéressant. Puis la génération Z, ben un peu comme les baby boomers, s'en soucient pas du tout, puis ils partagent pas vraiment leurs photos sur les réseaux sociaux tant que ça. À quelques exceptions près, mais c'est parce que la génération Z est plus jeune, puis les réseaux sociaux traditionnels, si on veut, là, comme Facebook, Instagram, ça les intéresse moins. Ils vont s'envoyer des snaps, par exemple. Ça, c'est différent. Be real, ça existe-tu encore? Ce genre d'affaires aussi qu'ils vont faire, mais c'est pas pour ça qu'ils partent en vacances. C'est intéressant quand même. Maintenant, la plus belle photo de voyage, parce que moi, je suis un de la génération Y, là. Votre plus belle photo de voyage, je veux la voir. Envoyez-moi ça par texto au 418-723-2564, juste pour flasher. On va faire le tour de ce qu'on a reçu. Gabriel Fredette, tant qu'on est toi et moi, ça s'en vient à Viva.
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Hey, si vous avez un souhait d'anniversaire pour aujourd'hui, pour en fin de semaine, il est jamais trop tard pour le faire, puis c'est même l'occasion idéale, en vrai, parce que le show commence à peine. 418-723-2564, c'est notre numéro de téléphone pour nous texter, et ça va nous faire un plaisir de relayer la bonne nouvelle. Kenji Girac avec un hit rempli de soleil, Un, dos, stress!

0: on parle de politique fédérale, mais aussi provinciale. Les flèches vont dans tous les sens. Et aussi, on parle d'un phénomène assez surprenant qui a causé la contraction de l'herpès par un être humain à partir d'un animal. Et ça s'en vient au retour à Viva.
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Alors que le soleil est bien levé dans l'est du Québec avec un ciel assez variable, merci peut-être du brouillard qui est en train de se dissiper. On va justement regarder qu'est-ce qui nous attend à la météo pour ce week-end parce qu'il y a bien des activités à ne pas manquer. Au showbiz, on va faire le tour de nos petits et grands écrans et aussi il y a une légende de la musique qui nous a quittés trop tôt. Aux nouvelles avec Louis-Philippe Arnois-Harel dans un moment.

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5: Bon vendredi, ici Louis-Philippe Arnoirel. Le premier ministre Mark Carney est allé prêter main forte à son candidat dans la circonscription de Chicoutimi-le-Fjord, Daniel Gobeil, hier pour les élections partielles à venir. Il est d'abord allé à la rencontre de travailleurs du secteur de l'aluminium, particulièrement touchés par les droits de douane américains. Il a ensuite vanté son candidat attablé au restaurant chez Georges. Daniel Gobeil a précédemment été président des producteurs de lait du Québec et tentera de ravir la circonscription. Celle-ci était représentée par le conservateur Richard Martel, qui a démissionné après avoir été sélectionné pour devenir sénateur. Au provincial, le chef péquiste Paul Saint-Pierre Plamondon s'en est pris hier à la première ministre caquiste Christine Fréchette, concernant les annonces qu'elle a multipliées dans les dernières semaines. Selon lui, Mme Fréchette a annoncé 62 nouvelles dépenses en 100 jours, ce qui représente plus de 7,8 milliards de dollars, dont près de 1,5 milliard uniquement cet été. En point de presse à Lévis, elle a qualifié de grossière cette façon de faire. À son avis, on devrait se restreindre de faire campagne à même les fonds publics pour essayer d'acheter des votes. L'homme politique s'est aussi prononcé en faveur d'un troisième lien, laissant entendre que sa formation défendrait un projet de tunnel dédié aux transports en commun. Et pour terminer, un avis de santé publique a été lancé après un contact physique entre une visiteuse et un macaque japonais survenu plus tôt cette semaine au zoo de Green Bay. Selon le zoo, il s'agirait d'un événement isolé qui correspondrait à un contact physique restreint accidentel dans un secteur sécurisé réservé au personnel. La visiteuse a reçu les premiers soins nécessaires et fait l'objet d'un suivi médical. L'avis de santé publique concerne toutes les personnes qui auraient eu un contact physique à travers le grillage avec un macaque japonais. Les macaques peuvent être porteurs du virus de l'herpès B, une infection rare chez l'humain, mais qui peut entraîner des complications graves en l'absence d'une prise en charge rapide. C'est ce qui complète vos actualités Arsenal Média. Passez une bonne journée sur nos ondes.
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7: Des températures chaudes comme ça, ça vient avec de l'instabilité. C'est ce qui nous attend aujourd'hui avec un 30% de risque d'averse. Sinon, c'est beau. Avec Humidex, on parle de 31. Ce soir et cette nuit, 30% de risque d'averse aussi. Des nappes de brouillard qui vont se former avec un minimum de 15. Et ces nappes de brouillard devraient se dissiper demain matin. Ça va être ensoleillé pour commencer la journée. Mais encore une fois, en après-midi, on attend un 30% de risque d'averse. Dimanche, pas mal plus certain que ça va être de la pluie avec 16. 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

Hey, bon début de vendredi. Nous sommes le 7 août et ça, c'est incroyable. C'est une bonne nouvelle. Oui, c'est vendredi et on commence tranquillement, pas vite, pas trop. À regarder qu'est-ce qui nous attend cet automne pour la rentrée, notamment au niveau de la télé. Et oh, ça a l'air emballant. Il y a également un film qui s'en vient qui attire l'attention et je vais vous en parler au showbiz dans les prochaines minutes. Également une voix très connue qui s'est éteindue dernièrement. On va s'en reparler. Mais pour tout de suite, Killing Me Softly, The Fugees à Viva. Bon réveil! 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

Un bon vendredi matin, c'est Jay qui vous accompagne à Viva. Au showbiz, il y a un film biographique québécois qui va sortir d'ici la fin de l'année qui fait vraiment tourner les têtes. Mais avant, on va parler du petit écran cet automne parce que nos séries vont recommencer. Il y a des séries d'envergure quand même qui vont prendre l'affiche dans les télés traditionnelles. Et ben c'est des séries qu'on connaît peut-être déjà parce qu'on les a écoutées en streaming. Prenez par exemple Empathie. Regardez Empathie. C'est vraiment bon. C'est la meilleure série québécoise que j'ai vue dans les dernières années. Sinon, il y a Stat qui va reprendre l'affiche et là, la production, mais également la comédienne Geneviève Smith ont pris parole et nous disent que la cinquième saison va être la meilleure à ce jour, puis ça souligne une amélioration notable de la qualité puis de l'intrigue de la série. On savait que passer d'une quotidienne à une hebdomadaire allait faire un changement, mais là, cette année, à ce qu'on dit, on va vraiment le sentir, puis ça renforce vraiment l'enthousiasme autour de cette série. Maintenant, en musique... Let's Groove de Earth, Wind and Fire, c'était en 1981, oui c'est bien ça, et là on a appris hier que la chanteuse néerlandaise Journey Kaagman, qui est connue justement pour son rôle au sein du groupe, est décédée à l'âge de 79 ans selon ce que la famille a relayé sur les réseaux sociaux. Son décès, qui est survenu quand même la semaine dernière, le 31 juillet, est attribuable à des complications liées à la maladie de Parkinson. Et enfin, il y a un film biographique qui va prendre l'affiche au mois de novembre 11, pour être précis. Il s'agit du film sur la vie du pilote québécois Gilles Villeneuve, le père de Jacques. C'est Villeneuve, l'ascension d'une légende qui retrace la vie du pilote. Et on commence à être à l'affiche de sérieux importants festivals de cinéma, comme par exemple la cérémonie de clôture du Festival international du film de Toronto. Mais on apprend aussi qu'il sera à l'affiche, ce film, dans deux festivals. Il va ouvrir le 31 octobre, le 45e Festival international du film en Abitibi-Témiscamingue, et aussi au Cinémania de Montréal le 9 novembre au Théâtre Maisonneuve à la Place des Arts. Rémi Goulet interprète le rôle principal de Gilles Villeneuve. Il est accompagné de Rosalie Bonenfant dans le rôle de sa femme. Puis c'est réalisé par Yann Lanouette-Turgeon. Il y a quand même des grands talents là-dedans. Je pense entre autres à Patrice Robitaille, Luc Picard qui interprète un rôle. Et ça va justement retracer les débuts et les sacrifices que Gilles Villeneuve a fait au courant de sa carrière. Et à quel point c'était, malgré sa passion pour la course, un homme de famille et qui a pris de sérieux risques. La bande-annonce est sortie et vraiment, là, je sais pas si c'est parce que je suis un amateur de course, mais ça a l'air solidement bon. Puis il y a BRP aussi qui est un collaborateur. Fait qu'il y a des scènes de course avec des véhicules de l'époque, là, des probablement des Formule 1 de l'époque. C'est impressionnant. Il faisait aussi de la course de motoneige, à ce que j'ai cru comprendre dans la bande-annonce. C'était peut-être son frère. En tout cas, tout ça va être à voir le 11 novembre prochain. Parlant de cinéma... La chanson thème du film Histoire de jouets 5 de Taylor Swift, c'était sûr qu'on allait jouer ça. Voici I Knew It, I Knew You, à Viva.

Ça commence bien notre journée, ça, c'est certain. Vous êtes à Viva, c'est ça, on garantit ça. C'est de la bonne humeur à partager. Et ça vous est-tu déjà arrivé d'arriver dans une pièce puis de complètement oublier qu'est-ce que vous vouliez faire ici? Moi, ça m'arrive assez régulièrement. Danaé, dans les bons moments de la dernière saison, nous a expliqué pourquoi ça arrive, c'est quoi ce phénomène-là, puis comment nous aider aussi pour s'en sortir quand ça arrive. Après Ben l'Oncle Soul, voici Soulman à Viva.

0: Nana. C'est qu'on fait là, non?
1: Ouais, hein? Depuis qu'on est rentré en studio, on sait plus. C'est quoi qui arrive quand on rentre dans une pièce puis on se rappelle plus pourquoi on est allé là?
0: Parce que
1: ça arrive tout le temps.
0: Mais oui!
1: Ça a un nom scientifique, ça s'appelle l'effet du seuil.
0: C'est quoi ça? L'effet du seuil de porte?
1: Ouais, l'effet du seuil de porte. Fait que quand on passe la porte, notre cerveau, lui, décide que... Finalement, on n'avait pas besoin de cette information-là.
0: C'est comme dans Men in Black, on regarde la lumière, on a tout oublié.
1: C'est ça, mais selon les chercheurs, qu'est-ce qui se passe, c'est que, j'en ai un peu déjà parlé, là, tu sais comment notre mémoire fonctionne, c'est comme en dossier, là,
0: oui,
1: tu sais,
0: oui.
1: Il ferme des dossiers des fois.
0: Oui.
1: Ben, quand on change de pièce, il ferme aussi un dossier.
0: Ah, mais c'est fatigant, ça!
1: Il considère qu'on passe à une nouvelle étape, fait que lui, il est comme, bon, ben ok, c'est fini.
0: On change de tableau, comme dans Mario Bros.
1: Exactement, il trie les informations, il met les pensées en arrière, fait que parfois...
0: reste de l'autre bord.
1: C'est ça, qu'est-ce qu'on allait faire reste de l'autre bord.
0: Un des trucs, c'est-tu de ressortir comme de la pièce pour se remémorer qu'est-ce qu'on
1: pour
0: voulait?
1: Pour vrai, oui, ben c'est de revenir à la place originale, parce que notre cerveau, il aime vraiment, tu sais, tout ce qui est circonstanciel. Donc,
0: l'environnement dans lequel il est, ça l'aide à...
1: Si tu retournes exactement à l'endroit où tu étais, l'idée devrait revenir dans ta tête.
0: Ben oui, c'est bon.
1: Il y a ce truc-là, mais il y a aussi le truc de, avant de passer le seuil de la porte...
0: Écrire dans ta main qu'est-ce que tu veux.
1: Non, le dire à voix haute.
0: Ah ouais.
1: Si tu dis qu'est-ce que t'as à voix haute, c'est comme une deuxième trace que tu laisses dans ton cerveau, puis il y a des chances que cette trace-là reste une fois que t'as passé la porte.
0: Ah, c'est pour ça que notre collègue ici, à chaque fois qu'il fait quelque chose, il dit tout haut.
1: Ben, c'est ça, ça l'aide à se rappeler qu'est-ce qu'il allait faire.
0: C'est bon.
1: Mais je vous rassure, c'est vraiment normal que ça vous arrive de temps en temps. Les cerveaux de tout le monde fonctionnent comme ça.
0: Ouais.
1: Y a plusieurs experts en mémoire même qui disent que c'est normal, que si ça arrivait pas, c'est là qu'il faudrait s'inquiéter.
0: Quand on n'oublie pas tout
1: ouais.
0: le temps?
1: Okay, ben là, ouais. faut que ça arrive de temps en temps. Là. Peut-être pas à tous les jours. Là, là. Faudrait peut-être s'inquiéter.
0: Non, mais tu sais, tu rentres pour aller chercher de la crème solaire puis finalement, tu fais comme ma blonde puis tu ressors avec un pot de fleurs.
1: Oui,
0: ça arrive tellement
1: ça
0: souvent.
1: Ça arrive tout le temps. Puis, vous avez peut-être remarqué que ça arrive plus souvent certains jours quand on est fatigué puis c'est normal parce que plus on fait de choses, plus notre cerveau est préoccupé. Plus on va avoir tendance à oublier le petit détail du pourquoi on s'en allait vers la cuisine.
0: Ton cerveau a besoin de fermer des dossiers.
1: Oui.
0: Quand on est fatigué, c'est probablement parce qu'on a trop de dossiers d'ouvert. Fait que là, on passe le seuil de la porte, puis lui, il est comme « OK! »
1: On les ferme!
0: On fait du ménage!
1: Mais c'est la même affaire que notre ordi, là. Tu sais, quand on a plein de fenêtres ouvertes, quand on change de pièce, il en ouvre une autre fenêtre, là.
0: Je suis pas sûr que ton exemple est bon parce que j'ai rien compris.
1: Ben, sur un ordi, là, quand t'ouvres toutes les fenêtres, là, sur Internet, là.
0: Oui.
1: Ben, c'est ça. Quand tu passes la porte, t'en ouvres d'autres.
0: Quand tu passes la porte dans ton ordi?
1: Non, dans la vie!
0: C'est ça, je te dis, j'ai de la misère à comprendre ton exemple.
1: C'est correct, mais on va garder le tien. Le tien était mieux comme exemple.
0: Mais si vous le comprenez, textez-nous!
1: Mais que c'est ça, quand on est vraiment préoccupé, quand on est fatigué, stressé,
0: oui.
1: Ben c'est certain qu'on va oublier plus et que l'idée de on allait chercher la toast dans le toaster, ben elle va être oubliée, là. Fait que c'est ça.
0: Ça arrive souvent, ma blonde, ça.
1: La toast dans le toaster?
0: Oui.
1: Mais moi, si je suis
0: la
1: pas là,
0: la semaine passée,
1: saute,
0: deux fois, là, j'étais comme là, change, tu sais, je veux dire, change ton workflow parce que ça marche pas.
1: Moi, c'est le micro-ondes, hein. S'il me fait pas un petit bip-bip de rappel, des fois, j'oublie que j'ai fait chauffer quelque chose.
0: Et
1: là, je suis comme, c'est quoi que je faisais?
0: Ça t'arrive-tu d'oublier de manger, Danaï?
1: Non, non, ça, c'est correct.
0: OK.
1: Mais j'oublie des fois pourquoi j'ai ouvert le frigo.
0: Non, mais ça, ma fille aussi fait ça. C'est comme, qu'est-ce que tu fais dans le frigo? Je sais pas. Veux-tu bien t'en aller de là?
1: J'avais faim, mais j'ai changé de pièce, je sais plus qu'est-ce que je veux, là.
0: Tu sais, au pire, fais semblant, fais-toi un verre d'eau, là, je sais pas, là. Qu'est-ce que vous oubliez tout le temps, là? Qu'est-ce qui vous... T'sais, ça nous parle tout, ce dont t'as parlé, Danaï, là, sauf l'affaire des onglets. 7-2-3-2-5-6-4 pour nous dire qu'est-ce que vous oubliez tout le temps. Il est 7h20 et Ricky Martin s'en vient après les détails météo. Qu'est-ce qu'on va pouvoir prévoir en fin de semaine? Ben des affaires. Laissez-moi vous en passer un papier. Ça s'en vient à Viva après les nouvelles.
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16: La reprise du transport ferroviaire au nord de Sept-Îles est encore incertaine dans les prochains jours. Les dommages sur le chemin de fer QNSNL causés par de fortes pluies en début de semaine nécessitent des travaux correctifs à plusieurs endroits, souligne Rio Tinto IOC. Les évaluations se poursuivent pour déterminer les conditions de sécurité nécessaires avant une reprise du transport. Le Conseil des Inuits de Matimekosh-Lac-Jones organise du transport aérien d'urgence pour les gens qui devaient revenir dans la communauté. Les policiers de la SQ de la Mingani et les enquêteurs de Sept-Îles ont réalisé mardi une saisie importante. Ils ont intercepté un véhicule chargé de diverses drogues à l'intersection du boulevard Laure et de la rue Maltais. L'enquête tend à démontrer que les stupéfiants étaient destinés à être vendus au Havre et à Iquanichit. Un homme de 55 ans a été arrêté. Le Conseil des Inuits de Ouachatmac-Maliotenam joint l'entente en éducation avec l'Institut Chekapish. Itum veut ainsi renforcer sa capacité à offrir aux enfants de la communauté des connaissances de la langue, la culture et l'identité Inuit. Et puis un accompagnement adapté aux réalités nordiques est proposé aux organisations touristiques situées au nord du 49e parallèle. L'incubateur accélérateur IA Nordique lance les candidatures pour sa 6e cohorte. Quelques pourvoiries et entrepreneurs de la Côte-Nord en ont bénéficié dans le passé. Détails sur macotenord.com.
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0: Des températures chaudes comme ça, ça vient avec de l'instabilité. C'est ce qui nous attend aujourd'hui avec un 30% de risque d'averse. Sinon, c'est beau. Avec Humidex, on parle de 31. Ce soir et cette nuit, 30% de risque d'averse aussi. Des nappes de brouillard qui vont se former avec un minimum de 15 et ces nappes de brouillard devraient se dissiper demain matin. Ça va être ensoleillé pour commencer la journée, mais encore une fois, en après-midi, on attend un 30% de risque d'averse. Dimanche, pas mal plus certain que ça va être de la pluie avec 16. Bon réveil à Viva 94.1.
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0: 7h27, c'est vendredi. Il en reste un petit bout, puis on va pouvoir profiter de ce week-end-là. Ouais, quand même pas pire, finalement. Hein? C'est bon, ça. Il y en a qui ont pas pu profiter de leur soirée hier parce qu'ils ont été trop niaiseux. Et on va parler de ça. Il y a une artiste québécoise qui est en show hier qui a renvoyé des spectateurs en bonne et due forme. Et ça fait jaser sur le web. Est-ce que ça vous est déjà arrivé de voir des gens se faire sortir puis c'était pas édifiant, c'était pas chic, là? Ou encore vous-même, puis que vous l'acceptez aujourd'hui, que vous avez été... pas irréprochable. Ben, si je veux avoir votre histoire au 418-723-2564, je vais vous conter la mienne, mais on va surtout écouter cet extrait de cet artiste qui a renvoyé du monde à son show. Après Ricky Martin et Living La Vida Loca, on se prépare pour la fiesta, ma foi. 7h27, un bon vendredi à Viva.

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1: Oh là là! Parfois, on va à des événements, puis il arrive des choses assez surprenantes, et ça a été le cas hier, ma foi. On jase de même. On jase juste de même. On jase de même. Vous vous rappelez certainement, il y a de ça 12-13 ans, peut-être aux grandes fêtes TELUS du côté de Rimouski, la fin d'un show de Caen qui a brassé. Là, Caen est revenu cette année, puis ils ont bouclé la boucle, ils ont présenté leurs excuses. Tout est bien qui finit bien, puis je suis content pour eux. Mais quand il y a des affaires qui se passent dans les festivals, généralement, ça ne passe pas inaperçu. Pourquoi? Parce que plein de gens ont leur téléphone intelligent. C'est ça qui arrive. Et là, au courant de la semaine, ben, en fait, il y a un festival en Abitibi qui s'appelle Osisko en lumière Westwood, OK? Puis c'est un grand festival musical, comme on les connaît. Ce qui les démarque, c'est qu'ils ont des genres de chapiteaux triangulaires. C'est bien intéressant. Et là, il y avait Roxane Bruno qui était en show. Et elle n'était pas contente, Roxane, quand il y avait des spectateurs qui étaient un peu turbulents. On écoute qu'est-ce qui s'est passé.
2: Oh, hey! Le chandail gris aussi, la casquette bleue, tous les petits marrons là.
1: Oh.

Fait que ça a continué comme ça pendant bon 2-3 minutes jusqu'à temps qu'il soit escorté jusqu'à la sortie. Et Roxane Bruno a continué d'invectiver ces spectateurs-là. On n'a pas trop l'histoire sur ce qu'ils faisaient, mais on le sait très bien qu'ils se sont fait sortir. Je pense qu'il y était 3. Les gens sur Internet trouvent ça bien drôle que les gars se fassent sortir. Il y en a d'autres qui sont comme « OK, c'est étonnant de la part de Roxane Bruno. Je comprends qu'elle était fâchée, là. Mais en même temps, on dit que c'est un show familial, aller voir Roxane Bruno. Mais était-ce de l'intimidation au bout de la ligne? Je comprends que les gars ont été turbulents puis ils ont mérité de se faire sortir. Mais plus tard, dans la vidéo, on entend que Roxane Bruno dit « T'es même pas capable d'avoir de la barbe encore. » Puis tu vas t'en faire parler encore quand tu vas perdre tes cheveux. Et là, ça vient chercher une autre catégorie, là. Tu sais, on n'est pas dans « t'as fait quelque chose de pas correct, on te sort ». C'est comme là, on commence à t'insulter puis à parler justement de perte de cheveux puis de pas de barbe. Puis tout ça, c'est comme... Ben, c'est de l'intimidation. Pis c'est parler de l'apparence de quelqu'un, ça devrait pas se faire. Fait qu'il y a des gens qui sont pour, qui sont contre cette intervention. Je pense que la majeure partie des gens peuvent être comme du côté de Roxane Bruno. Elle a bien fait de les sortir. Puis tu sais, c'est arrivé à plein d'autres artistes, notamment Dave Grohl, un show des Foo Fighters. Il y avait deux gars qui se battaient. Il a décidé de les sortir puis d'arrêter le show. Puis c'est la bonne affaire à faire. En même temps, je pense à des événements qui sont moins drôles, comme Jeff Posé, justement, la semaine dernière, dans un spectacle. Je pense qu'il y a eu un spectateur qui a eu un malaise ou qui s'est blessé, puis les ambulanciers sont arrivés sur place, puis il a quand même pris une pause pour valider que tout aille bien ou non, tu sais, pour justement montrer sa sympathie. C'est sûr que ça reste des êtres humains sur scène, ils sont sensibles, puis ils peuvent faire des bons coups comme Jeff Posé ou des bons mauvais coups comme Roxane Bruno. Alors, on a des questions à se poser, mais une chose est sûre, c'est que ça fait le tour du web présentement. Puis la question que je vous pose, c'est, vous êtes-vous déjà fait sortir ou avez-vous déjà vu quelqu'un se faire sortir de cette façon-là au 418-723-2564? C'est clair que chez nous, c'est déjà arrivé. Ils ont été choisis pour être la chanson officielle que vous allez probablement entendre dans le parcours scolaire cette année de votre enfant. C'est Blue Jeans Bleu qui a interprété avec l'OSM « Il faut que tu dises wow », ça va être la chanson thème justement de l'année scolaire au Québec. On les écoute avec un petit party de fond de cour entre amis, avec un petit verre puis un jeu de poche. Y a-tu quelque chose de plus fantastique que ça dans la vie? Non. Scotch and Bosch, Blue Jeans Bleu, à Viva, bon vent.

0: 7h39, un bon réveil pour avoir de la musique qui vous fait luncher peut-être un peu plus vite pour terminer la semaine un peu plus vite. Ben, c'est le lunch 80-90-2000 qui vous attend dès midi. C'est moi qui s'en occupe et c'est vraiment des succès souvenirs qui sont savoureux sur l'heure du midi. Parlant de musique de qualité, sachez que vous pourrez prendre position et choisir ce qui joue à 8h. Mais d'ici là, Mumford & Sons avec Chris Stapleton, Here, ça s'en vient au retour à Viva, il est 7h40, bon vendredi!
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0: pour moi, là, Mumford & Sons, c'est comme une couverture chaude. T'écoutes ça, puis t'es instantanément bien. Il me semble que ça fait du bien à l'esprit. Avec la voix de Chris Stapleton, c'est le mix par excellence, Here à Viva. Et là, ben, votre chanson va pouvoir jouer à 8 heures dans le cadre du Voilà ta toune! Deux chansons qui s'affrontent, celle du département de la musique, à qui j'ai parlé hier, ma sélection à moi. Vous faites votre choix. Qu'est-ce que vous voulez? C'est un peu embêtant parce que je fais partie du comité musical aussi. Fait que c'est comme... en tout cas, moi, je fais cavalier seul puis le reste du département de la musique, OK? Donc, le département aujourd'hui a choisi Harry Styles et As It Was. C'est un peu planant. Ça fait journée ensoleillée avec un petit peu de brouillard qui se lève, le soleil, tout le kit. Et moi, j'ai choisi un hit qui est toujours dans ma playlist depuis très, très longtemps parce que j'adore le band et je les regrette parce qu'ils sont séparés depuis. Daft Punk et Get Lucky avec Pharrell Williams. Alors, qu'est-ce que vous choisissez? Ma toune à moi ou la toune du reste du département de la musique? Harry Styles ou Daft Punk, vous faites votre choix au 418-723-2564. C'est au tour de Céline Dion. Bonjour, pardon, merci. Et après, la bonne nouvelle du jour s'en vient. Il y a des gens qui ont remporté une croisière. Vous croirez pas vos oreilles.
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0: bonne nouvelle du jour! C'est quoi la bonne nouvelle du jour? C'est la saison des festivals actuellement, on aime ça, on va aller voir des shows, c'est parfait. On continue, on sait jamais quand il y a une bonne surprise qui peut nous attendre. Si vous êtes un tripeux de New Country, ben vous allez être servi en fin de semaine à Viva, ça c'est sûr, mais vous êtes probablement au courant de c'est qui Zac Brown. Le Zac Brown Band donnait son 15e spectacle de file à guichet fermé à Boston au Fenway Park dans le fameux stade des Red Sox. Et là, 37 000 fans étaient réunis. Tu sais, quand tu vas dans un show, tu t'attends, mettons, à acheter une tasse, un verre, un t-shirt. Là, ces spectateurs-là sont pas revenus avec... Ben oui, il y en a certains qui sont revenus avec de la merch. Mais chaque spectateur a pu profiter d'un cadeau inespéré. OK? Il y a des gens qui pensaient que c'était une blague. Non, ce n'était pas une blague. Là, il a annoncé sur scène que chacun des 37 000 fans sur place gagnait une croisière gratuite. Et c'est vrai. Hey, c'est estimé à 40 millions de dollars ce qu'ils ont offert. Puis là, c'est une vraie affaire, là. Les gens n'y croyaient pas, mais on confirme que cette croisière pourra être utilisée au cours de la prochaine année sur certaines traversées admissibles. Ils ont fait ça dans le cadre de leur tournée Love and Fear, juste avant de chanter la chanson Same Boat. Et là, on parle d'un record du plus gros cadeau jamais offert. Ben, j'espère. Ben, ils ont les moyens de se payer ça. Puis partager avec des fans. C'est fou comme histoire. Capoté. Dans la prochaine demi-heure, on va vous offrir le showbiz. Il sera question, entre autres, de nombreux festivals à visiter au courant de la fin de semaine. Également, on va s'amuser avec l'expression « se faire passer un sapin ». Ça sort d'où, ça, cette expression-là? Puis les nouvelles s'en viennent juste au retour avec Louis-Philippe. Ce sera question de politique fédérale et provinciale. Où est-ce que... les couteaux sont tirés. Et également, quand même une histoire assez fascinante, là, dans un zoo. Où est-ce qu'il y aurait eu contamination d'un animal à un humain de l'herpès? On en parle au retour à Viva.
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1: Jean Leloup qui est plus capable d'entendre cette chanson-là, soit dit en passant, mais nous, on l'aime, fait qu'on la joue, qu'est-ce que tu veux? Il est 7h56, c'est l'heure de la bonne nouvelle.

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5: Bon vendredi, ici Louis-Philippe Arnoirel. Le premier ministre Mark Carney est allé prêter main forte à son candidat dans la circonscription de Chicoutimi-le-Fjord, Daniel Gobeil, hier pour les élections partielles à venir. Il est d'abord allé à la rencontre de travailleurs du secteur de l'aluminium, particulièrement touchés par les droits de douane américains. Il a ensuite vanté son candidat attablé au restaurant chez Georges. Daniel Gobeil a précédemment été président des producteurs de lait du Québec et tentera de ravir la circonscription. Celle-ci était représentée par le conservateur Richard Martel, qui a démissionné après avoir été sélectionné pour devenir sénateur. Au provincial, le chef péquiste Paul Saint-Pierre Plamondon s'en est pris hier à la première ministre caquiste Christine Fréchette concernant les annonces qu'elle a multipliées dans les dernières semaines. Selon lui, Mme Fréchette a annoncé 62 nouvelles dépenses en 100 jours, ce qui représente plus de 7,8 milliards de dollars, dont près de 1,5 milliard uniquement cet été. En point de presse à Lévis, il a qualifié de grossière cette façon de faire. À son avis, on devrait se restreindre de faire campagne à même les fonds publics pour essayer d'acheter des votes. L'homme politique s'est aussi prononcé en faveur d'un troisième lien, laissant entendre que sa formation défendrait un projet de tunnel dédié au transport en commun. Et pour terminer, un avis de santé publique a été lancé après un contact physique entre une visiteuse et un macaque japonais survenu plus tôt cette semaine au zoo de Green Bay. Selon le zoo, il s'agirait d'un événement isolé qui correspondrait à un contact physique restreint accidentel dans un secteur sécurisé réservé au personnel. La visiteuse a reçu les premiers soins nécessaires et fait l'objet d'un suivi médical. L'avis de santé publique concerne toutes les personnes qui auraient eu un contact physique à travers le grillage avec un macaque japonais. Les macaques peuvent être porteurs du virus de l'herpès B, une infection rare chez l'humain, mais qui peut entraîner des complications graves en l'absence d'une prise en charge rapide. C'est ce qui complète vos actualités Arsenal Média. Passez une bonne journée sur nos ondes.
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6: Des températures chaudes comme ça, ça vient avec de l'instabilité. C'est ce qui nous attend aujourd'hui avec un 30% de risque d'averse. Sinon, c'est beau. Avec Humidex, on parle de 31. Ce soir et cette nuit, 30% de risque d'averse aussi. Des nappes de brouillard qui vont se former avec un minimum de 15. Et ces nappes de brouillard devraient se dissiper demain matin. Ça va être ensoleillé pour commencer la journée. Mais encore une fois, en après-midi, on attend un 30% de risque d'averse. Dimanche, pas mal plus certain que ça va être de la pluie avec 16. Bon réveil à Viva 94.1.

0: on part ça de même.
1: 8h05, c'est l'heure de commencer cette dernière journée de la semaine. On va porter les jeunes au camp de jour, à la garderie ou encore chez papy-mamie. On s'en va au travail. Peut-être que vous êtes en vacances. Ceux qui sont en vacances, là, en tente roulotte, en roulotte, au camping, peu importe. Envoyez-moi un petit texto au 418-723-2564. J'adore ça vous lire. C'est assez chargé ce week-end dans la région pour faire des activités à l'extérieur. Le temps va s'y prêter, là, en général. On va s'en sortir, comme j'ai dit. Mais c'est quoi les incontournables? On va faire le tour de ça dans les prochaines minutes. Et également, l'expression « se faire passer un sapin », ça sort d'où, ça? On va faire la lumière là-dessus, mais avant... Voilà ta toune! Salutations, entre autres, à Aline qui a voté. Et c'était assez serré aujourd'hui, mais c'est le département musical qui a remporté avec une chanson qui va bien commencer notre vendredi de façon smooth. On prend ça cool. Les vacances, c'est un état d'esprit. Voici Harry Styles et As It Was à Viva.

Il est 8h08, un bon début de vendredi à Viva. Showbiz, bien les activités au calendrier en fin de semaine. Alors, on va faire le tour de tout ça. On va commencer par nos programmations à Sept-Îles. Le Vieux Quai poursuit ses festivals et cette fois-là, c'est vraiment un festival de partage culturel, familial, gustatif également. Il y a des spectacles tout le week-end pour le Africa Fest. Alors oui, ça se déroule au Vieux Quai. Il y a du côté de Port-Cartier à ne pas manquer demain 19h30 au Café-Théâtre Graffiti l'humoriste Sam Vigneault qui est en rodage. Alors il y a du plaisir à voir à Port-Cartier ce week-end. Et là ça part. Et jusqu'au 16 août, du côté de Saint-Gabriel-de-Rimouski, il y a des gens de partout dans l'Est du Québec qui vont se présenter à la 24e édition du Festival Country Western avec, oui, des spectacles, notamment ce soir, je pense, c'est Kim aurait cru. La semaine prochaine, on a Gab Forêt, Laurence Saint-Martin, le Yannick Saint-Jacques Band. Ce dimanche, il y a Colette Pirouette pour les enfants. Il y a le spectacle de Coyote Ugly aussi pour les adultes. Ça va être osé. Mais il y a aussi du rodéo. En fait, faut le souligner, là, le Festival Western de Saint-Gabriel-de-Rimouski est le festival avec le plus de compétitions équestres au Québec cette année, avec en nouveauté le Team Penning. On a rénové l'arène. Également, on a ajouté des espaces dans les estrades. On a changé l'éclairage. Alors, c'est un rendez-vous à ne pas manquer. Ça commence aujourd'hui. Il est 8h10 et dans les prochaines minutes, dans le moment sagesse, on va apprendre ça vient d'où, qu'est-ce que ça veut dire ça, se faire passer un sapin, parce qu'il y a quelque chose d'étonnant là-dedans. Mais pour tout de suite, on se prépare pour le lunch 80-90-2000. C'est en 85 que Mike and the Mechanics chantaient All I Need is a Miracle. À Viva!

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2: L'heure est au vieux sage. C'est le moment sagesse, non par ça de même. Il y a des expressions qu'on utilise pratiquement toutes les semaines, qui nous entourent, qui font partie du décor, puis qu'on connaît même pas leur provenance ou leur signification profonde. Et c'est là-dessus que je me penche. Je sais, Noël s'en vient dans à peu près, quoi, 150 jours? On va parler de sapin aujourd'hui. Au Québec, quand on dit « je me suis fait passer un sapin », c'est quoi ça veut dire? Ben, on s'est fait avoir. Puis pourquoi le sapin? Moi, c'est ça qui piquait ma curiosité. L'explication la plus répandue, là, ça nous ramène au commerce du bois, évidemment, parce que chez nous, encore aujourd'hui, c'est important. Mais à l'époque, quand on voulait acheter du bois d'œuvre, c'était l'épinette. Puis, un des arbres qui, lui, était aussi abondant dans la forêt, assez commun, de moins grande valeur, c'était le sapin. Alors, un vendeur malhonnête, là, qui voulait compléter ses ventes, finir ses fins de mois, pour abattre des arbres qui coûtent pas trop cher, puis en même temps, c'est pas grave. Ça semble pareil, l'épinette et le sapin, non pas du tout. C'est vraiment plus cher et prestigieux. Toutes les autres essences d'arbres par rapport au sapin, on peut pas faire grand-chose avec du sapin tant que ça. Puis c'est tout gommeux en plus. C'est comme ça que seraient arrivés des vendeurs malveillants qui auraient trompé les acheteurs en leur faisant croire que ce qu'ils achètent est meilleur que ce que c'est réellement. Alors c'est ça, se faire passer un sapin, c'est acheter quelque chose, mais finalement... c'est autre chose, c'est pas bon. On s'est fait passer un sapin, on s'est fait avoir, puis tu sais, on a vraiment galvaudé l'expression à toutes les sauces. Galvaudé à toutes les sauces. J'ai-tu le goût d'une poutine, puis je suis pas courant. 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

0: 8h19, un bon réveil, un bon vendredi. Dans un moment, on s'informe, on regarde qu'est-ce qu'on peut faire en fin de semaine au niveau de la météo et le hit de Untrix des K-Pop Demon Hunters Golden, ça s'en vient vivant.
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12: La reprise du transport ferroviaire au nord de Sept-Îles est encore incertaine dans les prochains jours. Les dommages sur le chemin de fer QNSNL causés par de fortes pluies en début de semaine nécessitent des travaux correctifs à plusieurs endroits, souligne Rio Tinto IOC. Les évaluations se poursuivent pour déterminer les conditions de sécurité nécessaires avant une reprise du transport. Le Conseil des Inuits de Matimé Coche Lac Jones organise du transport aérien d'urgence pour les gens qui devaient revenir dans la communauté. Les policiers de la SQ de la Mingannie et les enquêteurs de Sept-Îles ont réalisé mardi une saisie importante. Ils ont intercepté un véhicule chargé de diverses drogues à l'intersection du boulevard Laure et de la rue Maltais. L'enquête tend à démontrer que les stupéfiants étaient destinés à être vendus au Havre et à Iquanichit. Un homme de 55 ans a été arrêté. Le Conseil des Inuits d'Ouachatmac-Maliotenam joint l'entente en éducation avec l'Institut Chakapish. Itum veut ainsi renforcer sa capacité à offrir aux enfants de la communauté des connaissances de la langue, la culture et l'identité Inu. Et puis un accompagnement adapté aux réalités nordiques est proposé aux organisations touristiques situées au nord du 49e parallèle. L'incubateur accélérateur IA Nordique lance les candidatures pour sa 6e cohorte. Quelques pourvoiries et entrepreneurs de la Côte-Nord en ont bénéficié dans le passé. Détails sur macotenord.com.
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0: Des températures chaudes comme ça, ça vient avec de l'instabilité. C'est ce qui nous attend aujourd'hui avec un 30% de risque d'averse. Sinon, c'est beau. Avec Humidex, on parle de 31. Ce soir et cette nuit, 30% de risque d'averse aussi. Des nappes de brouillard qui vont se former avec un minimum de 15. Et ces nappes de brouillard devraient se dissiper demain matin. Ça va être ensoleillé pour commencer la journée. Mais encore une fois, en après-midi, on attend un 30% de risque d'averse. Dimanche, pas mal plus certain que ça va être de la pluie avec 16. 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
0: Avouez-le, vous avez déjà choisi une destination juste pour pouvoir prendre de belles photos. Non? Parce que ça dépend selon les générations, et je vous en parle. Après Huntrix, oui la gang, la chanson de K-pop Demon Hunters, voici Golden à Viva 94.1.

Hey, le temps des vacances, c'est pas fini. Non, mais ça, on envoie ça dans le cours à Jay. En cours à Jay. On regarde les destinations vacances. Avouez là, que vous avez déjà choisi une destination pour prendre des belles photos. Mais pourquoi on fait ça? Alors, on s'est penché sur la question, puis on s'est rendu compte que pour le choix de destination vacances, il y a des différences importantes au niveau des générations par rapport à l'impact que notre voyage aurait sur nos réseaux sociaux. Puis ça détermine nos destinations, OK? Sur près de 3000 personnes dans 6 pays, les résultats montrent que, là on va y aller par génération, les baby boomers en ont absolument rien à battre de ce qu'ils vont partager sur les réseaux sociaux. Ils le font de toute façon, mais sont juste contents de toute façon, OK? Fait qu'eux, ils veulent voir le voyage pour ce que c'est, puis ben les photos qu'ils vont mettre après, qui ont rompris peut-être avec leur iPad, ben ce sera des souvenirs pour eux, simplement. Les millénarios, OK? La génération Y, c'est la mienne, ça. On est attiré par des lieux moins conventionnels, comme l'Islande, la Slovénie, des places comme ça. Puis c'est motivé par l'envie de se démarquer sur Instagram. Oh là là, ça fait mal à entendre, hein? Ben oui, je sais, ben j'en fais partie. Qu'est-ce que tu veux? Est-ce que j'ai vraiment choisi pour prendre des photos? Oui, c'est arrivé. J'ai fait le tour de la Cabot Trail pour prendre des photos. C'est arrivé. Oui, oui, je dois m'avouer vaincu. Les membres de la génération X, quant à eux, okay, présentent un lien fort entre leur statut social et leur intérêt pour les destinations classiques, comme le Mexique, le Cuba, les États-Unis, par exemple. Des voyages assez populaires, où est-ce que tu dis, ben c'est vraiment leur statut social. Ça veut dire que moi, je suis capable de me payer un voyage tout inclus, ben je vais le montrer. C'est intéressant. Puis la génération Z, ben un peu comme les baby boomers, s'en soucient pas du tout, puis ils partagent pas vraiment leurs photos sur les réseaux sociaux tant que ça. À quelques exceptions près, mais c'est parce que la génération Z est plus jeune, puis les réseaux sociaux traditionnels, si on veut, là, comme Facebook, Instagram, ça les intéresse moins. Ils vont s'envoyer des snaps, par exemple. Ça, c'est différent. Be real, ça existe encore? Ce genre d'affaires aussi qu'ils vont faire, mais c'est pas pour ça qu'ils partent en vacances. C'est intéressant quand même. Maintenant, la plus belle photo de voyage, parce que moi, je suis un de la génération Y, là. Votre plus belle photo de voyage, je veux la voir. Envoyez-moi ça par texto au 418-723-2564, juste pour flasher. On va faire le tour de ce qu'on a reçu.

Hey, c'est comme ça qu'on part ça de même, se termine. Il y a Mélissa qui s'en vient pour votre playlist d'avant-midi. Moi, je vais vous retrouver avec le lunch 80-90-2000 un peu plus tard. Passez un bon avant-midi, profitez du soleil pour la pause là ce matin.

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Je vous souhaite un excellent vendredi. C'est Mélissa qui s'installe pour les deux prochaines heures. En fait, c'est trois prochaines heures. Jusqu'à midi, je suis avec vous avec le meilleur de la musique. Je vous parlais de météo un peu plus tôt cette semaine et je vous disais que selon Météo Média, on était en route vers l'automne et qu'on avait connu nos plus belles séquences de chaleur. Faut croire que la météo, c'est une science inexacte parce que aujourd'hui, on compte 19 avertissements jaunes émis par Environnement Canada concernant la chaleur. Ça touche entre autres les secteurs du Saguenay, les Mont-Valin, Amqui, Rimouski, Mont-Joli et plusieurs autres. Ça veut donc dire qu'on pourrait dépasser un ressenti à 40, ce qui est vraiment pas rien. On connaît les conseils, ombre, eau. Si on est capable de se rafraîchir puis d'éviter les activités sportives trop intenses, c'est le mieux. J'ai Justin Bieber avec Dan Plushier qui s'en vient tout de suite après. Fever Dream d'Alex Warren, tout ça sur Viva. Passez un excellent vendredi avant midi.

souvent d'aller au cinéma quand il pleut. Bon, bien qu'on attende sur le Québec, principalement vers l'Est, un système au cours des prochains jours, on pourrait peut-être aller encourager nos cinémas locaux à cause qu'il fait très, très chaud et aller profiter de leur installation climatisée. En plus, on a de belles possibilités à voir en salle, entre autres un film bilingue qui met Emmanuel Bilodeau dans le rôle de Bodo, un homme dépendant au fentanyl. Puis là, il va vivre une relation avec son fils et tout ça. Ça s'appelle Tissé serré. La critique, elle est excellente. Puis on y voit un comédien que moi, personnellement, j'aime beaucoup. Donc, Tissé serré, c'est à voir en salle dès aujourd'hui, partout au Québec. Coriace et Printemps, ça s'en vient après Niall Horan et Even sur Viva.

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C'est une grosse journée pour les amoureux de la musique pop parce qu'aujourd'hui, deux icônes de la pop collaborent ensemble pour une première fois malgré des décennies à se côtoyer dans l'univers musical. C'est une première pour Kylie Minogue et Madonna qui ensemble présentent aujourd'hui Love Sensation. Et là, je vous fais entendre quelques chansons et je vous fais entendre l'extrait qui se retrouve sur Confession 2 de Madonna tout de suite après. Là, tout de suite, c'est

Je vous ai promis de vous faire entendre la chanson de Madonna en collaboration avec Kylie Minogue. Malgré des décennies à travailler de manière parallèle, les deux icônes de la pop s'unissent aujourd'hui pour nous présenter Love Sensation After Hours. Alors ça se retrouve sur Confession 2 et ça sonne comme

0: Alors, on en pense quoi? Comment vous la trouvez, cette collaboration entre les deux? Moi, je trouve ça excellent.
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0: Je ne sais pas si vous avez visionné le documentaire « La face cachée du soleil » de Sophie Thibault sur les ondes de Radio-Canada dans les derniers mois, mais moi, j'en parle. J'en parle et j'en reparle depuis ce temps-là. Ça a vraiment changé ma vision de l'exposition au soleil. Et là, je lisais un article ce matin dans le journal de Québec et de Montréal sur ce Québécois de 72 ans qui ne s'est jamais protégé contre les rayons du soleil. Et là, il a décidé de partager des photos de son combat contre le pré-cancer de la peau. Question de sensibiliser le public au danger du bronzage. Vous irez voir ça, puis peut-être même montrer à vos enfants à quoi ça peut ressembler finalement lorsqu'on se retrouve dans une situation où on ne s'est pas protégé. Parce que je le vois, là, la mode est au fait de brûler pour avoir des belles tan lines, si vous me permettez de le dire en anglais. C'est le même qu'ils le disent sur TikTok. Alors, faut faire attention. Lauren Daigle, ça s'en vient avec aussi le Blue Ridge Band tout de suite après cette magnifique chanson d'Alyosha. Ensemble sur Viva.
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se passe quoi cette fin de semaine au Québec? Est-ce qu'il y a des festivals près de chez vous? Je vous parle des différentes options qui s'offrent à vous pour voir de la musique en plein air au cours des prochaines heures. Restez bien branchés.

cette fin de semaine. N'hésitez pas à nous écrire vos suggestions pour nous partager qu'est-ce que vous ferez au cours des prochains jours. À Québec, on a le festival de Cigale qui se déploie. Donc, si vous êtes de passage dans la vieille capitale, vous pouvez aller profiter de la baie de Beauport pour profiter d'une ambiance musique, bouffe et plage avec, entre autres, ce soir, Benny Benassi comme tête d'affiche. Il y a aussi Of Monsters and Men, Tons and I qui seront de la partie au cours des prochains jours, ainsi que Milky Chance. Il y a aussi un incontournable pour les amoureux de la musique électronique qui fait déplacer des gens de partout au Québec vers le parc Jean Drapeau à Montréal. Et c'est Il Sonic avec encore une fois une belle proposition de DJ. Et du côté de Drummondville, au centre du Québec, Festival de la Poutine de Drummond qui se déploie jusqu'au 8 août. Donc, profitez-en bien. C'est un festival

0: fière l'organisation de cet événement d'envergure à Drummond.
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8: Transport ferroviaire au nord de Sept-Îles est encore incertaine dans les prochains jours. Les dommages sur le chemin de fer QNSNL causés par de fortes pluies en début de semaine nécessitent des travaux correctifs à plusieurs endroits, souligne Rio Tinto IOC. Les évaluations se poursuivent pour déterminer les conditions de sécurité nécessaires. Le Conseil des Inuits de Matimekosh-Lac-Jones organise du transport aérien d'urgence pour les gens qui devaient revenir dans la communauté. Le Conseil des Inuits d'Ouachatmac-Mariutenam joint l'entente en éducation avec l'Institut Chakapish. Itum veut ainsi renforcer sa capacité à offrir aux enfants de la communauté des connaissances de la langue, la culture et l'identité Inuit. 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

sais pas, vous seriez prêt à payer jusqu'à combien pour voir votre artiste préféré, mais moi, quand Céline Dion a annoncé qu'elle allait être à Paris, en fait, quand les rumeurs que Céline Dion allait être en performance à Paris, je me laissais comme aller le portefeuille. Je me disais des milliers de dollars que je serais prêt à payer pour pouvoir aller voir notre diva québécoise. Là, quand ça a été annoncé pour vrai, puis que j'ai vu les prix, puis que j'ai vu le trou que ça ferait dans mon portefeuille, je me suis dit, bon, je vais quand même essayer d'être rationnelle. C'est sûr qu'il y a une affaire qui m'a aidée. J'ai pas été capable de mettre la main sur des billets, mais quand même. Hey, je regardais pour le dernier passage de Lady Gaga. À Montréal, il y a des gens qui ont payé jusqu'à 5 750 $ pour la voir lors de l'un de ses concerts qu'elle a livré au Centre Bell. C'est quand même beaucoup d'argent quand on paye plus de 5 000 $ pour un seul billet. On l'écoute en collaboration avec Bruno Mars sur Die With a Smile, sur Viva.

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0: Le 31 juillet, Ariana Grande présentait un nouvel album, Petal. Et là, on se pose la question, est-ce qu'elle va réussir cette semaine ou la semaine prochaine, peut-être plus, à détrôner Ella Langley avec Choosing Texas, qui est depuis 16 semaines consécutives en tête du top 100 Billboard. Je lisais là tout un article là, qui disait que Ariana Grande serait en bonne position pour peut-être faire en sorte que le numéro 1 change la semaine prochaine. Moi, j'ai de la misère à le croire parce que Ella Langley et Choosing Texas, j'ai l'impression que ça va rester numéro 1 encore très longtemps. Vous, quelle chanson dans votre vie reste toujours numéro 1? On a toute notre toune numéro 1 dans nos cœurs, dans notre palmarès Billboard. Moi, je vais y penser, là, mais d'après moi, je vous parlais de Céline Dion tantôt, c'en est une de Céline.
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0: programmation de leur festival cette année, mais quand même, les trois accords sont à entendre dans un petit moment avec toujours les vacances sur Viva. Ça m'amène à vous dire que parmi les artistes qui seront invités au Festival de la Poutine jusqu'à demain, il y a Jeff Posé qui va clore le festival, tout comme Cœur de Pirate. Aujourd'hui, on a Vulgaire Machin, Lou-Adrienne Cassidy et plusieurs autres. Une des artistes sur laquelle j'avais envie de mettre un petit peu l'attention, c'est Anima Aura. Elle est une artiste Wendat de Wendake qui fait la tournée des festivals cet été et vraiment, elle est très talentueuse. Elle a d'ailleurs sorti un extrait qui s'appelle Fish tout récemment et je vous invite à aller voir sur son Instagram parce qu'elle a partagé de magnifiques vidéos et vous comprendrez pourquoi on la voit partout cet été. Elle est extrêmement talentueuse. On s'offre maintenant les trois accords. Merci d'avoir synthonisé Viva. Je suis avec vous jusqu'à midi avec Jennifer Lopez, Ed Sheeran et bien d'autres.
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Il l'appelle son papa cosmique. Ludovic Bourgeois a vraiment une superbe relation avec Sylvain Cossette, qui d'ailleurs signe la mise en scène de son spectacle Karaoké 90, qui permet de nous replonger dans la nostalgie et duquel il y a plusieurs dates de spectacle encore disponibles partout au Québec. Vous irez lire cet article-là sur le site du 7 jours si ça vous intéresse, mais c'est le fun de voir leur relation. Sylvain Cossette qui dit qu'il voit beaucoup Patrick Bourgeois en son fils, évidemment. On écoute Ludovic avec Milliardaire de toi sur Viva.

0: des gens à l'écoute qui se souviennent du réseau social MySpace? Hey, ça fait longtemps, je regarde des photos, le souvenir de ça, puis tu sais, ça ressemble à une vieille patente, là. Puis c'est une vieille patente parce qu'on dit que c'est la génération Y qui était touchée par ça, donc les gens nés entre 1981 et 1996. Moi, je suis une 95, puis je dois dire que MySpace, c'est un petit peu loin. Mais sachez que le réseau social fera bientôt son grand retour avec le fameux top 8, où on pouvait dire finalement notre top 8 de nos meilleurs amis. Je sais pas si ça incitait à l'intimidation ou autre, là. Moi, j'ai pas de souvenirs. Peut-être que vous en avez davantage. Mais je trouvais ça drôle de savoir que MySpace allait revenir, puis j'ai hâte de voir la forme et comment ça va se passer. C'était sur le site de 99 Scènes, là, qui est un site à potins puis à histoire culturelle, que j'ai vu cette grande nouvelle. Dans quelques minutes sur Viva, je vous propose d'entendre nul autre que Taylor Swift avec sa chanson qui a servi au film Histoire de jouets 5, mais on aura aussi un souvenir des années 80, fin des années 80. Restez là.
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3: Transport ferroviaire au nord de cette île est encore incertaine dans les prochains jours. Les dommages sur le chemin de fer QNSNL causés par de fortes pluies en début de semaine nécessitent des travaux correctifs à plusieurs endroits, souligne Rio Tinto IOC. Les évaluations se poursuivent pour déterminer les conditions de sécurité nécessaires. Le Conseil des Inuits de Matimekosh-Lac-Jones organise du transport aérien d'urgence pour les gens qui devaient revenir dans la communauté. Le Conseil des Inuits d'Ouachat-Mac-Maliutenam joint l'entente en éducation avec l'Institut Chakapish. Itum veut ainsi renforcer sa capacité à offrir aux enfants de la communauté des connaissances de la langue, la culture et l'identité Inuit. Détails sur macotenord.com.
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prochaine artiste à être entendue, c'est Tracy Chapman, qui a une histoire vraiment fascinante. Tracy jouait de la musique dans des cafés, et là, il y a un de ses collègues qui avait un père qui travaillait dans l'industrie musicale, qui a dit à son père, faut vraiment que t'entendes cette fille-là, elle est vraiment hot. La longue histoire courte, ils travaillent ensemble, elle sort son premier album en 1988, Tracy Chapman, que ça s'appelait. Puis la chanson Fast Car était vraiment pas destinée à devenir un gros hit, parce que dans les années 80, c'était vraiment la pop qui dominait. Mais malgré tout ça, ça lui a permis de vendre cet album-là à des millions d'exemplaires. Et là, elle est comme devenue une one-hit wonder pendant une dizaine d'années. Elle a pas connu autant de succès avec le matériel qu'elle a présenté par la suite de ça. Mais presque 10 ans plus tard, elle sort « Give me one reason ». Puis là, ça devient son plus gros succès de tous les temps. Et on se l'offre maintenant sur Viva. Plusieurs années plus tard, on se replonge en 96. Give me one.

0: Les réseaux sociaux ont tellement d'importance pour la carrière de plusieurs personnes, entre autres en musique. On le voit avec les succès qui deviennent viraux grâce aux plateformes comme TikTok. Peut-être que là, c'est un petit peu moins prononcé qu'avant. Là, en pandémie, vraiment, on a déterré des classiques, on a découvert des artistes grâce à ça. Là, on est peut-être plus dans une zone de normalité. Ceci dit, Mike Desmarais, un DJ québécois, a réussi à se faire connaître partout sur la planète grâce à ses vidéos super bien montées sur ses plateformes sociales. Et on va l'entendre avec Dance with the Sun dans quelques minutes. On a aussi Katharina and the Waves qui nous replongera en 1985. Et tout de suite, c'est celle de qui je vous parlais tantôt, qui est en tête du Billboard, là, du Hot 100, depuis 16 semaines consécutives avec sa chanson « Choosing Texas ». Vous avez deviné? Ella Langley s'en vient avec « Be Her ». Tout de suite sur Viva.
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1: Salut, c'est Mike DeMero et vous écoutez Dance with the Sun avec Beth Alémé sur Viva.
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encore pour les prochaines semaines quelques changements au niveau de la programmation de Viva et des vacances à combler à mon plus grand bonheur. Ça veut donc dire que la semaine prochaine, je serai avec vous pour Viva l'avant-midi, mais aussi Viva l'après-midi. Donc, on pourra passer plus d'heures ensemble à écouter la bonne musique sur nos ondes. Mon nom, c'est Mélissa Paquette et ça a été un bonheur encore une fois cette semaine de pouvoir partager les ondes radio avec vous et vous présenter de grands hits. Flowers, quand c'est sorti en 2023 de Miley Cyrus, on était tous tellement heureux de la voir. Tu sais, parler là, contre Chris Hemsworth, de comment il s'émancipe maintenant, c'est comme une hymne à la féminité, à la reprise de pouvoir après un mariage qui s'est pas passé comme il fallait.

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1: Club Norsoc Sept-Îles, qui organise le mini-mondial, est à la recherche d'arbitres. Pour assurer la bonne tenue de l'événement, on recherche des personnes intéressées à arbitrer les matchs les 8-9 août 2026 prochains. Contactez le Club Norsoc de Sept-Îles. Les capitaines de la Ligue d'improvisation de Sept-Îles te donnent rendez-vous pour un atelier d'impro. Que tu souhaites découvrir l'impro pour le simple plaisir ou te préparer aux auditions, cet atelier est pour toi. C'est le 19 août prochain à 18h45, 17 ans et plus, aucune expérience requise. Food Tank et Cuisine d'ici d'ailleurs seront réunis au Festival Africa Fest Sept-Îles les 7, 8, 9 août prochains pour vous faire goûter les délicieux plats et voyager à travers les saveurs d'Afrique, d'Asie et d'ailleurs. Aucun billet ni passeport n'est nécessaire pour accéder au site au Vieux Quai pendant les activités de jour et profiter des kiosques alimentaires. La Patente vous invite à un été sous le signe de l'humour. Venez faire le plein de rire avec leur théâtre d'été. Ils vous présentent la pièce « J'ai mon voyage », une comédie savoureuse qui rappelle que partir en vacances, c'est pas toujours aussi simple qu'on l'imagine. En terminant, si vous avez besoin d'aide pour la rentrée scolaire, si vous éprouvez des difficultés financières pour l'achat des articles scolaires de votre enfant, le CRIC pourrait vous fournir l'ensemble des fournitures scolaires exigées en plus d'une trousse de produits de soins. Les familles désirant bénéficier de cette aide doivent s'inscrire auprès du CRIC. Contactez l'équipe du CRIC au 418-766-3203 pour prendre un rendez-vous.
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6: Transport ferroviaire au nord de Sept-Îles est encore incertaine dans les prochains jours. Les dommages sur le chemin de fer QNSNL causés par de fortes pluies en début de semaine nécessitent des travaux correctifs à plusieurs endroits, souligne Rio Tinto IOC. Les évaluations se poursuivent pour déterminer les conditions de sécurité nécessaires. Le Conseil des Inuits de Matimekosh-Lac-Jones organise du transport aérien d'urgence pour les gens qui devaient revenir dans la communauté. Le Conseil des Inuits d'Ouachatmac-Maliotenam joint l'entente en éducation avec l'Institut Chekapish. Itum veut ainsi renforcer sa capacité à offrir aux enfants de la communauté des connaissances de la langue, la culture et l'identité Inuit. Détails sur macotenord.com.
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3: Ah ben salut, il en reste un petit bout, c'est déjà vendredi. 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
3: Mais ma foi, Jay, t'es en feu sur le champ lexical. Ah oui, je dirais même que j'ai le feu à broyle. Brochette... recettes, pourquoi pas parler de barbecue aujourd'hui, c'est vendredi, n'est-ce pas? Peut-être qu'on va vous donner le goût de faire un petit peu moins le barbecue, parce qu'on sait, on dirait que sur toutes les lèvres, les protéines sont partout. Mais est-ce vraiment, vraiment bon pour nous, les protéines? Il y a des études qui sont arrivées, et ça va être intéressant, peut-être que là, vous allez faire votre liste d'épicerie pour en fin de semaine. Ça va peut-être avoir une influence. Mais avant toute chose, on va savourer nos hits vintage des années 80, 90, 2000. On va avoir du Michael Jackson, Hathaway, mais pour tout de suite, Delight. Groove is in the heart. 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

0: Vous voyez une belle brochette toute faite dans les prêts à cuire dans l'étalage à l'épicerie. Partez pas trop vite en peur, je pense qu'on mange trop de protéines, même si la tendance est à avoir tout ce qu'on mange à l'épicerie avec protéines plus écrit dessus. Parce que oui, ça comble le sentiment de satiété, mais faudrait faire attention. Il y a une nouvelle revue scientifique sérieuse qui suggère que réduire sa consommation de protéines pourrait être bon contre le vieillissement. Là, on parle quand même d'amélioration, de régulation de la glycémie et la sensibilité à l'insuline. Pour ceux qui sont prédisposés au diabète, c'est peut-être très bon. Puis il y a aussi des chercheurs de l'Université du Wisconsin-Madison qui ont observé qu'il y a 3 acides aminés spécifiques là, qui peuvent vraiment avoir des avantages significatifs au niveau de notre santé globale et aussi prévenir le vieillissement prématuré. Comment on devrait en consommer, là, selon eux? Pas grand-chose. On parle de 800 grammes, même pas. C'est 0,8 grammes par kilo de poids corporel. Ça, des calculs savants. Là, pour quelqu'un qui pèse 150 livres, on parle d'un 1/8 de livre de protéines par jour. C'est pas grand-chose. Prenez une boulette du quart de livre, là, vous coupez ça en deux, puis c'est ce que vous devriez manger en protéines en une journée. On nous dit vous devriez combler le reste avec des légumes. Ça en fait, s'il vous plaît, là, du chou kale. Mais bon, moi, dans ma famille, on fait du diabète. Fait que clairement, il va falloir que j'adapte et je fasse des brochettes de légumes un peu plus. Fait que tu sais, j'avais tendance à mettre du poulet, puis du bœuf, puis du porc. Et là, ça va être plus des piments, des oignons, des zucchinis. Des patates, ça compte-tu? Je penserais pas. Rod Stewart nous attend au retour. La toune du bureau. Comment ça se fait que j'ai oublié comment ça s'appelle, ça? C'est vendredi, c'est correct. Rod Stewart, ça s'en vient dans le lunch.
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0: Ben, celui-là, ce midi, je l'envoie à la gang de l'Auberge Ambassadeur à Amqui qui travaille très fort en nous écoutant tous les jours. C'est Rod Stewart avec The Motown Song à Viva. 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

0: En ce vendredi midi, ce qui retient l'attention au niveau du showbiz, il y a le réalisateur de rivalité passionnée, Heated Rivalry, qui demande aux fans de garder leur distance pendant le tournage de la saison 2 qui va commencer, alors que l'engouement autour des vedettes est évidemment provoque des attroupements. Jacob Tierney a publié un message sur Instagram pour dire au public de laisser l'équipe travailler sans perturbation. Ses lieux de tournage, ça va avoir lieu à Toronto et Montréal, avec un possible retour à Hamilton, là. Selon le site spécialisé Production List, les acteurs Hudson Williams, Connor Story ont récemment été aperçus ensemble à Toronto. Puis évidemment, ça a attiré l'attention des paparazzi, des admirateurs. Mais là, la production est comme « Laissez-nous travailler si vous voulez que la série sorte ». Autrement, Duane Kefidi Davis, 63 ans, qui est accusé d'avoir orchestré l'assassinat de l'icône du rap Tupac Shakur en 96 à Vegas, et de retour en cours, la fusillade qui est survenue alors que Tupac était dans la fameuse BMW a été attribuée évidemment à des rivalités entre les gangs et les maisons de disques. Davis est incarcéré depuis fin 2023, mais plaide toujours non coupable. Mais là, il va comparaître au début de la semaine prochaine. Les procureurs tentent de prouver qu'il a commandité le meurtre, tandis que la défense conteste l'absence de preuves directes. Le procès, ça pourrait durer plusieurs mois, puis évidemment, ça nous rappelle de terribles souvenirs d'une époque sombre pour la musique quand même. La rivalité entre la East Coast et la West Coast, c'était une époque tellement fertile pour la musique. Enrique Iglesias nous ramène en 1999 avec Bailamos. Bon vendredi dans le lunch!
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Yes, c'est tout pour moi, Jay. Je vous souhaite un bon week-end. Profitez-en bien et on va se retrouver en forme pour luncher lundi prochain. D'ici là, c'est les Respectables et Amalgam qui viennent nous accompagner. Un petit côté sensuel pour terminer la semaine. Notre playlist d'après-midi s'en vient à Viva. Je m'appelle Jay puis je vous dis salut!

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7: Transport ferroviaire au nord de cette île est encore incertaine dans les prochains jours. Les dommages sur le chemin de fer QNSNL causés par de fortes pluies en début de semaine nécessitent des travaux correctifs à plusieurs endroits, souligne Rio Tinto IOC. Les évaluations se poursuivent pour déterminer les conditions de sécurité nécessaires. Le Conseil des Inuits de Matimekosh-Lac-Jones organise du transport aérien d'urgence pour les gens qui devaient revenir dans la communauté. Le Conseil des Inuits d'Ouachat-Mac-Mariotenam joint l'entente en éducation avec l'Institut Chakapish. Itum veut ainsi renforcer sa capacité à offrir aux enfants de la communauté des connaissances de la langue, la culture et l'identité Inuit. Détails sur Makoto.

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J'espère que vous allez bien. Je vous souhaite un excellent vendredi après-midi. Julie Barry qui est avec vous encore une fois, toujours en remplacement, pour vous accompagner dans notre bel après-midi du vendredi 7 août. Est-ce que les journées 7 vous portent chance? Moi, honnêtement, oui. Souvent, on dirait quand c'est le 7 d'un mois, peu importe le mois, ça me porte chance. Lucky 7, comme ils disent. Est-ce que vous avez eu une bonne semaine? Est-ce que c'est une semaine de vacances qui se termine? Est-ce que vous allez tomber en vacances d'ici les prochaines heures? Moi, en tout cas, je vous accompagne. Puis quand Viva la Casa débute à 16h, moi, je tombe en vacances! Yay! Je repars en vacances plutôt parce que j'ai eu les deux de la construction avec une petite semaine de retour avec vous pour vous accompagner. Et je retourne en vacances une petite semaine et cette fois-ci, des vacances solo. Hey, ça, c'est rare que ça arrive. J'ai trois enfants, une cocotte de 5 ans, deux de bientôt 4 ans, mon chum qui est en construction. Et ma troisième semaine sera solo, les enfants au CPL. Ça va être une semaine de me-time. Qui, à main levée ou par messagerie texte, a déjà pu s'offrir ce luxe-là? Hey, c'est merveilleux. En tout cas, je vous le souhaite fortement. Ça fait du bien en temps. Alex Warren et sa plus récente avec Fever Dream à Viva. La musique, ça commence bien notre après-midi, ça.

peu plus tôt, on avait la belle Céline Dion avec Bonjour, pardon, merci, la plus récente qu'elle a sortie dernièrement cet été. Et je vous rappelle que l'Auto-Québec, au début de la semaine, a annoncé qu'il faisait tirer des voyages à Paris pour aller voir Céline Dion avec la Loto Diva. C'est d'une valeur de 25 000 $, ce qu'il a gagné avec ce billet gratteux-là. Donc, c'est pas compliqué. D'ici le 25 septembre, en fait, vous pourriez gagner deux billets pour le 25 septembre, pardon. Le gros lot là, qu'on prend justement... un vol, en fait, les billets aller-retour entre Montréal et Paris, 4 nuits d'hébergement, un ensemble de valises, un chèque de 5000 $ pour vos dépenses et 2 billets pour le concert de Céline Dion du 25 septembre. Les gagnants vont également avoir la chance de dîner au restaurant de la Tour Eiffel et faire une croisière sur la Seine, une valeur de 25 000 $. Donc, c'est super facile, il y a deux façons de gagner. Vous achetez des billets pour l'expérience Diva à Paris et vous pourriez gagner automatiquement un lot ou encore vous pourriez gagner un code que vous entrez sur le web pour le deuxième tirage qui sera justement fait sur le web. Donc, je vous dis bonne chance. Si je me trompe pas, vous avez jusqu'au 12 septembre pour acheter vos billets gratuits. La Diva à Paris. Ah, c'est merveilleux. Eric Clapton nous chante Layla. C'est la version acoustique qu'on s'offre. Un beau souvenir de 1992 présentement à Viva, la musique, bon vendredi.

Il y a un succès incroyable depuis le lancement de sa tournée et de son album solo, Jeff Posey, qu'on vient de s'offrir avec la première extrait radio, Ballon Sonde. Il sera d'ailleurs au festival La Poutine à Drummondville, si vous passez dans ce coin-là, en fin de semaine. She Stole My Truck, Matt Lang, c'est ce qu'on s'offre tout de suite, un peu de country à Viva, la musique. 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

0: vous avez aimé Tentation au soleil, la dérivée d'OD là, qui est un peu plus caliente, qui est disponible sur Crave, sachez maintenant que la première édition de la version anglophone est disponible officiellement depuis ce matin. Donc les deux premiers épisodes de Temptation Under the Sun sont disponibles et la belle Jenny, hein, on la connaît pour avoir participé à OD plusieurs fois, à Tentation sous le soleil deux fois aussi. Un classique finalement, Jenny d'OD qui revient toujours à la charge. Ça a l'air qu'elle a été malmenée pas mal dans le premier épisode et demi, là. Ben, hâte de voir comment elle va s'en tirer. Pour ma part, je l'ai pas vu encore. C'est entre autres dans showbiz.net qui en parle. Mais, bien hâte de voir les candidats, candidates, voguer à travers les différents défis plus caliente les uns que les autres. Donc, ça va nous mettre un peu la table en attendant OD Panama qui sera disponible à compter du mois de septembre. Donc, ce sera à suivre. Justement, on va pouvoir découvrir la finale de Temptation de Dawson le 4 septembre et le tapis rouge, le début d'OD Panama est le 6 septembre. Donc, on va quand même pouvoir patienter en attendant la prochaine saison d'OD.
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Chez Aviva, la musique Julie Barry qui vous accompagne en ce vendredi. Est-ce que vous tombez en vacances? Oui, non, peut-être, toutes ces réponses. Ah, une chose est sûre, c'est que ceux qui ont des enfants là, sont dans les préparatifs tranquillement pas vite du retour à l'école ou du début de l'école. Pour nous autres, c'est la rentrée à la maternelle pour ma grande Romane. Et là, ben, j'ai reçu mes étiquettes collées à moi finalement. Alors, je vais faire ça en fin de semaine. Je vais étiqueter les effets scolaires que j'ai achetés la semaine dernière. Ah, oh, c'est le fun. On dirait que je trouve ça le fun. Peut-être que dans 5 ans, on va s'en reparler puis je vais être écœurée ben raide. Mais on dirait que je trouve ça le fun. Là. C'est comme nouveau. En tout cas, c'est le fun. Mais là, on va se parler d'une affaire. Les lunchs, là. Les lunchs, comment ça se passe chez vous? Lunch chaud, lunch froid. Moi, mes filles veulent à rien savoir des salades. C'est même pas une option. Manger de la pizza froide, c'est bien bon, c'est bien fun, là, mais il y a pas ben de protéines là-dedans. Les sandwichs, les viandes froides sont pas très bien cotées dernièrement. Bon, j'ai acheté 2 thermos. Ça sera des lunch chauds, j'imagine. J'ai bien hâte de voir à quel point ça va être un peu plus complexe l'entrée à la maternelle plutôt que le CPE. Mais en même temps, je nous souhaite un peu moins de virus. Qu'est-ce que vous en pensez, vous autres? Une chose est sûre, c'est qu'il y a beaucoup de gens qui ont été très heureux de réussir à avoir des billets. Il y en a beaucoup qui ont été malheureux aussi de ne pas avoir des billets. Il y en a plusieurs qui sont allés le voir à Londres dernièrement. Il était là cet été. On l'écoute, c'est Harry Styles et Watermelon Sugar à Viva, la musique. C'est ça.

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Jay-Z, Tom Hanks et Bad Bunny dans le même film. Sûrement que vous dites « Pardon? » C'est Tom Hanks qui prépare un nouveau film de baseball, ça va s'appeler The Comebacker. La réalisatrice Marielle Heller, qui a fait entre autres l'extraordinaire Mr. Roger. C'est un film qui va être une dramédie sportive. Donc, ça va être drôle, ça va être triste à la fois. On va vraiment pouvoir passer dans toutes les émotions. Tom Hanks qui va être à la fois acteur et producteur dans ce projet-là. Et là, ben, on a appris que il y aurait un rôle pour Bad Bunny. Dans le fond, il y a un projet qui a déjà attiré des noms importants. Le Bad Bunny qui est dans la distribution. Il sera en discussion pour rejoindre la distribution qui a fait entre autres l'extraordinaire Mr. Roger. C'est un film qui va être une dramédie sportive. Donc, ça va être drôle, ça va être triste à la fois. On va vraiment pouvoir passer dans toutes les émotions. Tom Hanks qui va être à la fois acteur et producteur dans ce projet-là. Et là, ben, on a appris que il y aurait un rôle pour Bad Bunny. Dans le fond, il y a un projet qui a déjà attiré des noms importants. Le Bad Bunny qui est dans la

0: confirmé officiellement, mais on sait que sa tournée mondiale se poursuit jusqu'à la fin de l'été, puis ensuite, il serait peut-être disponible justement pour un tournage de film comme ça. Donc, bien hâte de voir. Il a déjà collaboré dans certains films aussi, là, des petites apparitions, pas nécessairement des gros rôles, mais quelques rôles le fun, entre autres avec Adam Sandler. Pour le film de golf, mon Dieu, le titre m'échappe, mais tellement drôle à l'écran d'ailleurs. On écoute toujours des bonnes tunes, c'est Viva, hein? On vous accompagne toute la journée et dans votre après-midi du vendredi. Et on s'offre Danger Zone, Kenny Loggins au retour. Viva, la musique. On est avec vous aujourd'hui.
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8: Transport ferroviaire au nord de cette île est encore incertaine dans les prochains jours. Les dommages sur le chemin de fer QNSNL causés par de fortes pluies en début de semaine nécessitent des travaux correctifs à plusieurs endroits, souligne Rio Tinto IOC. Les évaluations se poursuivent pour déterminer les conditions de sécurité nécessaires. Le Conseil des Inuits de Matimekosh-Lac-Jones organise du transport aérien d'urgence pour les gens qui devaient revenir dans la communauté. Le Conseil des Inuits d'Ouachatmac-Maliotenam joint l'entente en éducation avec l'Institut Chakapish. Itum veut ainsi renforcer sa capacité à offrir aux enfants de la communauté des connaissances de la langue, la culture et l'identité Inuit. Détails sur macotenord.com.
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3: 14 heures. OK, on monte les billes.

Je vais prendre le temps de saluer ceux et celles qui sont peut-être sur la route et qui nous écoutent en chemin vers Québec, parce qu'à la baie de Beauport, en fin de semaine, il y aura le festival Cigale. Ça commence aujourd'hui, ça se termine dimanche. Festival de musique, une belle ambiance style plage, des nouveautés aussi. Bref, on profite de la température extérieure pour profiter justement du week-end de festival. Plusieurs qui se dirigent du côté de Québec présentement. Je vous salue. Quand on dit l'amour n'a pas d'âge, définitivement, Cher a montré que c'était le cas. Elle a fêté ses 80 ans en mai dernier et toujours en couple avec le producteur Alexander Edwards, qui a 40 ans de moins qu'elle. On leur souhaite beaucoup d'amour à travers tout ça. Et on écoute d'ailleurs Cher avec la chanson Believe. C'est une chanson qui nous ramène en 98. Puis montez le son parce que vous allez avoir envie de chanter, c'est garanti. Vous êtes branchés à Viva, la musique. Bon vendredi.

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0: Julie Barré qui vous accompagne avec Viva la musique au 94.1. Du côté de la Côte-Nord, on a notre Africa Fest Sept-Îles qui débute aujourd'hui. Une première édition qui est axée vraiment sur les arts de la scène, la musique, le cirque africain aussi. Ça se passe au parc du Vieux-Quai, au parc Elmer Eaton aussi. Donc, vous allez vraiment pouvoir en profiter. Belle fin de semaine en vue, justement, pour la programmation. Ça va être super le fun. Allez-y en famille, entre amis. Bref, toutes les raisons sont bonnes pour aller y faire votre tour. 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C'est toujours disponible 24 heures sur 24. Des petits articles pas trop longs. Mais vous allez être la personne la plus informée de votre cercle d'amis. C'est définitivement vrai. Au retour, Save Me Tonight, Jennifer Lopez, David Guetta. À Viva, la musique à cette île.
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Vraiment, ça va faire un peu comme au spectacle d'Ariana Grande au Centre Bell où les sacs transparents seulement étaient permis. L'île Sonic du côté de l'île Sainte-Hélène à Montréal va être d'actualité en fin de semaine. Hein? Ça, on s'entend que ça va brasser pas mal de ce côté-là. On a beaucoup de festivaliers qui vont venir à Montréal pour l'occasion et qui vont pouvoir participer au Festival de musique électronique. Et là, l'île Sonic a décidé de changer, encore une fois, sa réglementation par rapport aux sacs. Ils avaient averti les festivaliers il y a à peu près quelques semaines, voire pas un peu plus qu'un mois peut-être, comme quoi que les sacs de petite taille allaient être permis. C'était un peu plus gros, sac transparent seulement. Et ben évidemment, il y avait plusieurs raisons par rapport à tout ça, là, mais finalement, ils se sont rétractés en début de semaine et ont annoncé que seulement les sacs transparents allaient être permis sur le site lors du festival de l'île Sonic. Oh, ça a créé beaucoup d'émoi, tout ça, beaucoup d'émotions négatives par rapport aux festivaliers qui sont pas bien contents de ça parce qu'ils avaient acheté des sacs pour l'occasion. Même les sacs bananes ou les petites sacoches non transparentes ne seront pas permises durant le festival. Amusez-vous bien, puis c'est bon. Moi, j'avais été voir Bad Bunny il y a une couple d'années à l'île Sonic, là. Oh, c'était le fun! Ah, cette chanson-là, on les aimait tellement quand ils étaient en couple. Ils étaient beaux ensemble. Shawn Mendes, Camila Cabello. Ils sont plus en couple, mais la tune est encore aussi bonne. Señorita, à Viva. Ah.

0: Barry qui vous accompagne toujours à Viva la musique. En ce vendredi après-midi, c'est tout. Dans quelques jours, on a une journée nationale bien spéciale qui a été créée il y a quelques années déjà, justement pour stimuler un peu le goût de la lecture, pour stimuler aussi les ventes de livres de nos auteurs, autrices québécois, québécoises. Et aussi, ben, la lecture aide énormément, hein, parce que vous seriez surpris de voir à quel point dans différentes régions du Québec, les gens ont pas nécessairement une facilité à lire et de compréhension aussi avec la lecture. Ça a l'air qu'il y a un certain pourcentage qui est pas loin de 50% dans certaines régions au Québec où le degré de compréhension à la lecture est pas assez fort pour que quelqu'un puisse prendre une prescription, par exemple, et de lire et de comprendre les directives. Donc, stimuler la lecture à travers des journées comme ça, je trouve ça vraiment important. Alors, le 12 août, j'achète un livre québécois. Même si vous n'êtes pas des grands lecteurs, faites partie de ce mouvement-là. Allez à la librairie près de chez vous. Dites c'est quoi le style littéraire qui vous tenterait. Même si c'est plus des images, des trucs comme ça, eh ben vous allez pouvoir quand même contribuer à cette journée nationale-là qui aide justement à propulser la lecture de nos auteurs, autrices d'ici. Puis il y a énormément de talents au Québec. Alors le 12 août, mettez ça à l'agenda. Le 12 août, j'achète un livre québécois.
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4: Bonjour, un incendie dans une cuisine a entraîné l'évacuation d'un édifice de 24 logements sur la rue Giasson à Sept-Îles ce matin. Une seule personne a été légèrement incommodée par la fumée. La Croix-Rouge a pris en charge les évacués pour 72 heures. Comme les chambres d'hôtel se font plus rares pendant la saison touristique, la ville de Sept-Îles se prépare à accueillir des sinistrés au centre socio-récréatif, explique la responsable des communications Amélie Robillard. Deux logements ont été très endommagés. Les autres locataires pourraient retourner chez eux après inspection et nettoyage. Et puis les organisatrices du premier Africa Fest Sept-Îles qui s'ouvre ce soir au Parc du Vieux-Quai sont confiantes de recevoir un bon accueil. Les Sept-Îliens sont curieux, selon la porte-parole. Détails sur macotenord.com.
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amateurs d'occupation double, un peu comme moi, moi, c'est mon petit plaisir coupable, occupation double. C'est le moment où j'écoute la télé puis que je mets mon cerveau à off. On n'a pas besoin de bien réfléchir, honnêtement, pendant qu'on écoute ce genre d'émission de télé-réalité-là. Eh bien, c'est bientôt, ça va bientôt commencer la prochaine saison au Dépanama. Fred Robichaud, Alicia Moffett, qui ne sont plus en couple, vont quand même co-animer ensemble. Ils ont dévoilé, en fait, ils ont annoncé que le dévoilement des différents candidats, des portraits des nouveaux candidats, vont être dévoilés mardi prochain, le 11 août, à 8h, et ça pourra être visionné sur Crave. Mais là, attention, là, les gens se sont emballés. Ah, c'est plate que ce soit juste diffusé sur Crave et non plus sur Nouveau. Là, on parle des portraits. Hein? On parle juste des descriptions des différents candidats, candidates qui vont faire possiblement leur entrée dans les maisons. Mais l'émission de OD Panama va toujours être encore diffusée du côté de Nouveau. Ça va être du dimanche au jeudi à 18h30. Donc, ça va pouvoir être possible aussi de réécouter le tout sur le site de Nouveau si vous le souhaitez. Donc, ça va être encore disponible. Une chanson qui a fait ses traces et sa marque au travers les années, c'est presque 33 ans à peu près pour cette chanson-là. Bryan Adams, Have You Ever Really Loved a Woman? Posez-vous la question, on est à Viva, la musique.

0: Ah, que la musique est bonne, puis ça se poursuit encore dans les prochaines minutes à Viva la musique. Mais avant ça, je vais vous parler un peu de cinéma et d'Hollywood. Depuis un an, c'était un petit peu plus difficile pour Hollywood, mais là, ils sont de retour dans la belle métropole à Montréal pour des tournages estivaux. Donc, il y a 4 séries américaines qui sont présentement en production à Montréal. Si vous vous promenez dans la métropole pour un petit séjour, des petites vacances d'ici les prochaines semaines, vous risquez peut-être de tomber sur un plateau de tournage. Et il y a des bureaux du cinéma et de la télévision du Québec, BCTQ, qui font beaucoup de tournages à l'étranger également. Mais Montréal, c'est une belle place pour justement les grosses productions. Il y a le décor, il y a des incitatifs monétaires, il y a des équipes aussi techniques, autant sur le plateau de tournage qu'en audiovisuel, qui sont très, très, très bonnes à Montréal. On a beaucoup, beaucoup de talent ici. Il y a d'ailleurs Amazon MGM qui produit la prochaine saison de version québécoise de LOL qui rira le dernier dans les studios Mers ici. Il y a certaines séries comme Ghost, la saison 6 de CBS qui est tournée à Montréal, Einstein de CBS aussi, Eternally Yours et une série qui a pas été nommée de Amazon MGM qui va faire des tournages dans la métropole. Donc voilà, vous allez peut-être voir certains acteurs, actrices hollywoodiennes que vous aimez beaucoup dans la métropole.
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toujours possible de rattraper des chroniques que vous avez manquées le matin, par exemple, ou des segments le fun dans n'importe quelle émission aussi, sur le site web de Viva directement. On y met des moments le fun, des moments cocasses, du rattrapage également. Tout dépendant, si vous cherchez le titre d'une chanson, c'est possible de le trouver aussi sur notre site web, toujours bien plaisant. Vous pouvez voir nos animateurs également et tout le tralala. Donc, c'est disponible sur notre site de Viva. Et évidemment, il y a l'écoute en ligne qui est directement disponible sur le site web via l'application d'écoute en ligne. C'est le fun parce que peu importe si vous sortez de la région ou vous êtes un peu plus loin de notre périmètre habituel de radiodiffusion, ben vous pouvez nous écouter n'importe où, même pendant vos vacances si vous êtes rendu dans une autre région du Québec. Julie Barry qui vous accompagne encore quelques minutes, le temps de faire un petit peu le party. Hein. On est en mode estival, on est vendredi après-midi. Il y en a qui tombent en vacances, d'autres qui vont revenir au travail la semaine prochaine, fait qu'on en profite. Une journée un peu plus chaude aujourd'hui. Mais voici Pepas et Farruko à Viva, la musique.

Ah, c'est bon, Lou Adrianne Cassidy, chanson pour Odile, est toujours, toujours, toujours en mode création. La belle Lou Adrianne Cassidy, honnêtement, on pourra bientôt avoir peut-être du nouveau matériel de sa part. D'ailleurs, elle est toujours, toujours en train de travailler, jamais bien loin de son petit calepin de notes là pour prendre des notes et toutes les idées qui lui traversent la tête. Mon nom c'est Julie Barry, ça m'a vraiment fait plaisir de vous accompagner dans les après-midi cette semaine. Évidemment, on risque de se recroiser au courant des prochaines semaines, au courant de la à travers la programmation là, toujours dans les remplacements d'été, bien évidemment. Pour ma part, je pars en vacances une semaine. Ceux qui font de même, je vous en souhaite une très belle de vacances. Sinon, ben, je vous souhaite une belle fin de semaine. Et là, c'est la fiesta qui s'amène dans les prochaines minutes avec Jerry, qui est rempli d'énergie pour vous autres. Manquez pas ça, ça s'amène dans les prochaines. Salut!

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0: J'y assons à cette île ce matin. Une seule personne a été légèrement incommodée par la fumée. La Croix-Rouge a pris en charge les évacués. Comme les chambres d'hôtel se font plus rares pendant la saison touristique, la ville se prépare à accueillir des sinistrés au centre socio-récréatif. Deux logements ont été très endommagés. Les autres locataires devraient pouvoir retourner chez eux après nettoyage. Le Parti québécois a annoncé ce vendredi deux engagements politiques pour améliorer la qualité de vie des citoyens des régions. Il s'engage à doubler le budget d'aide financière aux déplacements pour des soins de santé. Le PQ promet aussi un programme d'accès au transport aérien plus efficace. Québec solidaire a confirmé aujourd'hui son candidat dans le comté René Lévesque sur la Côte-Nord. Il s'agit de Philippe C. Boudreau, technicien forestier et président du comité ZIP de la zone nord de l'estuaire. Il souhaite proposer des solutions durables face aux enjeux climatiques et socio-environnementaux de la région. La députée de Québec solidaire Manon Massé a effectué une escale à Ouachat en mars pour annoncer que l'Innu de Noutachquan, Janie Bellefleur-Caltouche, sera la candidate de QS dans Duplessis. Et puis les organisatrices du premier Africa Fest Sept-Îles, qui s'ouvre ce soir au Parc du Vieux-Quai, sont confiantes de recevoir un bon accueil. Les Sept-Îliens sont curieux, selon la porte-parole. Détails sur macotenord.com.
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3: Ah ben bon vendredi, on est sur le bord de finir cette semaine-là. Nous sommes le 7 août.

Grosse semaine de la pluie, des routes brisées, des glissements de terrain, puis moi je vais magasiner mes articles scolaires pour la rentrée. Aïe, aïe, aïe, aïe, aïe! Mais là, savez-vous quoi? On oublie tout ça. On va avoir notre part de beau temps, j'en suis convaincu, en fin de semaine. Puis on appuie supplé sur le party, c'est le lunch. C'est pas le lunch pendant tout, c'est la fiesta. Ça paraît-tu que c'est vendredi? On va regarder qu'est-ce qu'il y a à faire chez nous en fin de semaine dans la fiesta. Un peu plus tard, on va parler d'une tendance sur le web qui va certainement vous couper la faim. Parlant de faim, je vous invite au resto, mais il y a une condition, OK? Il va falloir rester avec nous pour le savoir. Puis on regarde les règlements, les règles non écrites que vous avez dans votre chambre à coucher. En avez-vous? 1-866-567-2346. Mais pour tout de suite, c'est DJ Khaled qui reprend la voix de Mariah Carey avec Lato Big Energy. Viva la fiesta!

Bon vendredi, bon retour chez vous. Il en reste un petit coup, puis on a terminé. C'est quoi vous avez de prévu en fin de semaine? 1-866-567-2346. Puis on fait le tour du Québec. Grande tournée. Peut-être que vous allez avoir le goût de prendre la route après ça. Pour tout de suite, Shakira, Waka Waka, This Time for Africa, dans la fiesta! Ah!

0: On a du pain sur la planche au Québec en fin de semaine. En Abitibi, Osisko en lumière, Westwood se poursuit jusqu'à demain. 5 scènes, plein de spectacles. Dans les Appalaches, jusqu'à dimanche, c'est le Festival Relief au Mont Adstock. Demain, c'est le Festival du Montagnard à Saint-Ferdinand avec Rallye VTT, Food Truck, Spectacle de Dance Country. À Drummond, c'est le Festival La Poutine. Ce soir, Lou Adrienne Cassidy, les Shirley, allez voir ça, super bon. Vulgaire Machin, The Offspring. Demain, Ariane Roy, Cœur de Pirate et JF Posé. Quel show incroyable. C'est aussi le Festival à Chacun son Country de Wickham. Sur la Côte-Nord, Sam Vigneault est en rodage demain 19h30 au Café Théâtre Graffiti de Port-Cartier et le Festival Africa Fest jusqu'à dimanche au Vieux Quai. À Rimouski, c'est le dernier week-end des terrasses urbaines. Mon Dieu que ça passe vite. Demain, au Vieux Théâtre de Saint-Fabien, allez voir Courage, un de mes artistes préférés, et Feu Tout à 20h. Et dans la Matapédia, c'est le Metal Agora Fest demain dès midi au parc Pierre et Maurice Gagné d'Amqui. Y en a-tu d'autres, des événements? Dites-le-moi, 1-866-567-2346. Au retour, Pitbull et ma préférée de Pitbull, Fireball. Ça résume bien notre week-end, à Viva!
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0: C'est pas les perce-oreilles ou les maringouins que vous devez évincer de votre chambre à coucher. Non, c'est votre téléphone intelligent, OK? Il y a l'enseignante Claudia Bélanger qui raconte dans la presse cette semaine qu'elle a décidé d'ajouter la règle de laisser les téléphones au rez-de-chaussée pour favoriser des moments de complicité. Mm-hmm. La psychologue Rosemarie Charret a souligné que la présence du téléphone nuit à la connexion entre les partenaires, puis ça réduit les échanges et augmente le risque d'ennui ensemble. Mais c'est terrible, ça. Puis on a posé la question à la thérapeute Kanika, sa femme, de comment faire. Puis elle a dit remplacer le temps passé sur les écrans par des discussions de qualité, des jeux de société le soir, par exemple. Quelques minutes avant de dormir, discuter sur l'oreiller. Ça, c'est vrai que ça sert à rien de scroller à l'infini, effectivement. Fait que sortez votre vieux jeu de Uno, de crible. Réapprenez à jouer au crible. Vous allez voir, ça va être des beaux moments en famille, pas mal plus intéressants que regarder je sais pas quoi d'une personne que vous suivez pas au bout de la ligne sur Facebook. C'est vrai, ça. Mystique Scandalous s'en vient parce que la fiesta se poursuit, entre autres avec Justin Timberlake au retour à Viva. Bon vendredi! Hey!
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va à la fiesta! Un bon vendredi, bon retour chez vous. On est sur le bord de puncher out puis de partir à l'aventure pour le week-end. Mais qu'est-ce que vous avez de prévu? Je veux vous jaser au téléphone au 1-866-567-2346. Si vous êtes en camping, envoyez-moi une photo de votre setup. Je veux voir les plus beaux campings au Québec. Pour tout de suite, on fait monter la température. Mitsou nous offre un vieux succès qu'on aime beaucoup. Rejouer à la sauce de Yacétidon, voici ici.

0: Ah, vous êtes là, puis vous êtes déjà sur le party. C'est des bonnes nouvelles, ça. On sent que l'été nous glisse entre les doigts. Hein? L'ensoleillement, il fait noir un peu plus tôt. Petit vent frais cette semaine. Les articles scolaires, aïe, aïe, aïe, ça fait mal. Mais non, c'est pas fini. Je prends le temps de dire salut à Mélanie Ouellette de Sept-Îles qui nous écoute en remplissant sa glace. sa glacière, oui. Avant de partir passer la soirée au bord du fleuve avec ses amis. C'est une petite tradition qu'ils ont au début du mois d'août, qu'elle dit. Un week-end de qualité qu'on annonce, et le mot d'ordre, c'est on passe du temps dehors le plus longtemps possible, tant qu'on peut. J'ai demandé à Mélanie s'il y avait une chanson qui lui ferait plaisir. Elle dit, moi, peu importe la chanson, tant que c'est du Britney Spears, je vais être là. Ben, nous autres aussi, on bouge pas. À Viva, c'est la fiesta! 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
5: Pas une fin de journée. Un incendie dans une cuisine a entraîné l'évacuation d'un édifice de 24 logements sur la rue Giasson à Sept-Îles ce matin. Une seule personne a été légèrement incommodée par la fumée. La Croix-Rouge a pris en charge les évacués. Comme les chambres d'hôtel se font plus rares pendant la saison touristique, la ville se prépare à accueillir des sinistrés au centre socio-récréatif. Deux logements ont été très endommagés. Les autres locataires devraient pouvoir retourner chez eux après nettoyage. Le Parti québécois a annoncé ce vendredi deux engagements politiques pour améliorer la qualité de vie des citoyens des régions. Il s'engage à doubler le budget d'aide financière aux déplacements pour des soins de santé. Le PQ promet aussi un programme d'accès au transport aérien plus efficace. Québec solidaire a confirmé aujourd'hui son candidat dans le comté René Lévesque sur la Côte-Nord. Il s'agit de Philippe C. Boudreau, technicien forestier et président du comité ZIP de la zone nord de l'estuaire. Il souhaite proposer des solutions durables face aux enjeux climatiques et socio-environnementaux de la région. La députée de Québec solidaire Manon Massé a effectué une escale à Ouachat en mars pour annoncer que l'Innu de Noutachquan, Janie Bellefleur-Caltouche, sera la candidate de QS dans Duplessis. Et puis les organisatrices du premier Africa Fest Sept-Îles, qui s'ouvre ce soir au Parc du Vieux-Quai, sont confiantes de recevoir un bon accueil. Les Sept-Îliens sont curieux, selon la porte-parole. Détails sur ma côte.

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3: Il est 5 heures, c'est fait, cette semaine-là est terminée. On entre à bord de notre auto, à bord des vacances, parce que c'est un état d'esprit

Je m'appelle Jerry Castonguay, c'est moi votre accompagnateur, votre copilote pour retourner à la maison en ce vendredi 7 août. Salut à Isabelle Boudreau de Rimouski qui est à l'écoute, Karine Vignon de Sept-Îles qui m'a téléphoné. On est une belle gang à s'en déboucher une, à peut-être arrêter pour aller s'acheter quelques rafraîchissements en revenant du bureau. Puis justement, on a de la musique très, très savoureuse qui s'en vient dans les prochaines minutes. Juste le temps de vous dire, je vous invite au resto, ok? D'ici 18h, là, on va aller ensemble dans un resto assez spécial. Pas sûr que vous allez avoir le goût d'y aller. Peut-être que oui, tous les goûts sont dans la nature. Mais parlant justement de savoureux, il y a DJ Cassidy, Shaggy et Ray Vaughan avec If You Like Pina Coladas qui s'en vient juste après le hit de UB40. Voici

C'est la température parfaite pour les nudistes. Alors, je vous souhaite un bon week-end en communion avec la nature. Pourquoi je parle de nudisme? C'est parce que j'ai une destination culinaire qui pourrait vous plaire. Ça s'en vient! Mais avant... Ah ben là, par exemple, quand on parle de week-end, quand on parle d'été, y a plus rien pour nous arrêter. Le party lève à Viva, c'est la fiesta. Voici Salbarbe et Good Lord! Un bon vendredi!

0: On va-tu dans un resto ce soir, une petite terrasse, ça serait cool, hein, en amoureux. Pourquoi pas un bon steakhouse? On s'en va en Floride, OK? Parce que, en Floride, il y a un resto en particulier là, qui s'appelle le Class Soirée Steakhouse à Hollywood, près de Miami, qui, à chaque premier lundi du mois, donc là, on vient d'en passer un, Colin, on a raté notre chance, les clients peuvent manger complètement nus, une fois par mois. Et c'est très demandé et c'est légalement autorisé, OK? Le personnel et le chef restent habillés. C'est sûr, parce que sinon, c'est pas sécuritaire. Un coup de couteau à mauvaise place, c'est si vite arrivé. Oh mon Dieu, on veut pas... Bon, je vais arrêter là. Les vitres du restaurant sont teintées pour préserver l'intimité, mais les clients, eux, sont flambant nus. Une soirée inaugurale doit accueillir une vingtaine de participants. Le mois prochain, elle s'est même pas commencée! Wow! Les tarifs sont différents pour les hommes, les femmes et les couples. Ça, c'est bizarre, par exemple. Et les autorités municipales ont dit que le concept respecte la réglementation locale dans sa forme actuelle, mais qu'il n'y a pas d'inspecteur qui va se pointer. Je me demande pourquoi!
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Bon vendredi, bon retour à la maison. Soyez prudents dans vos déplacements. Ça se peut qu'il y ait encore des roulottes sur la route, là. Faut s'armer de patience. Vous êtes avec Jay, c'est la fiesta viva et Jacinthe nous ramène dans le temps. En 98, voici Give It Up à Viva!

0: Avez-vous pris des risques au bureau aujourd'hui? Parce que à l'Université McGill, on s'est penché sur la question de... C'est niaiseux, là, mais la hauteur des surfaces de travail. À ce qui paraît, ça pourrait influencer notre humeur puis notre disposition à prendre des risques. On a surveillé les agissements de femmes professionnelles d'environ 20 ans. On les a placées dans un environnement puis on regardait leur posture. Okay? On ajustait sans qu'elles le sachent la hauteur de leur bureau de travail puis leur posture en disait long sur comment ils allaient agir. Les résultats ont montré que plus on a le coude droit, plus on a un sentiment de fierté. L'humeur, ça paraît pas trop. Mais ça paraît sur les gestes qu'on pose en tant que travailleur. Plus on est droit, plus on est fier, plus on pose des gestes risqués. C'est fascinant. Et on prend moins de risques quand on est plus avachi en avant de notre bureau. Ben, je pense que tout le monde aurait intérêt à être droit, au moins. Pour la santé corporelle, c'est bon. Mais si vous vous dites, mon Dieu, j'ai même pris des risques aujourd'hui, c'est peut-être parce que vous étiez assis très, très droit. Un ergothérapeute pourrait vous aider. Paulina Rubio avec Io Sigoaki, ça s'en vient après Calabria. Au retour à Viva, la fiesta se poursuit.
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La radio qui vous accompagne le matin avec On passe ça de même. Et au retour à la maison, ben le vendredi, c'est la fiesta. C'est Jay qui vous accompagne. Qui est là à l'écoute? 1-866-567-2346. Je veux tout savoir pendant Alliance ethnique et respect.

0: 17 août, Viva, c'est la fiesta. Salut à Mélanie Roy d'Amos qui revient d'une sortie en paddle cet après-midi avec sa beste Joanie Gravel. Et m'a dit que rendu au mois d'août, il en profite avant que ça finisse. Ils ont bien raison parce qu'après ça, ben, oh, les articles scolaires, peut-être la semaine prochaine, la rentrée, la fin du camp de jour, ces petites choses-là. Mélanie Roy veut entendre The Black Eyed Peas. Ça s'en vient au retour à Viva. La fiesta se poursuit. On a aussi du Milli Vanilli avec Girl, You Know It's True. La fiesta, c'est à Viva.
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9: Bonjour, un incendie dans une cuisine a entraîné l'évacuation d'un édifice de 24 logements sur la rue Giasson à Sept-Îles ce matin. Une seule personne a été légèrement incommodée par la fumée. La Croix-Rouge a pris en charge les évacués pour 72 heures. Comme les chambres d'hôtel se font plus rares pendant la saison touristique, la ville de Sept-Îles se prépare à accueillir des sinistrés au centre socio-récréatif, explique la responsable des communications Amélie Robillard. Deux logements ont été très endommagés. Les autres locataires pourraient retourner chez eux après inspection et nettoyage. Et puis les organisatrices du premier Africa Fest Sept-Îles, qui s'ouvre ce soir au Parc du Vieux-Quai, sont confiantes de recevoir un bon accueil. Les Sétiliens sont curieux, selon la porte-parole. Détails sur macôtenord.com.
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3: Dernière heure à passer ensemble, près de 18h pile, et c'est Jay qui est avec vous jusqu'à 19h à Viva.

L'été, on rentre de dehors, on a les pieds sales, puis on ramène de la garnotte dans la maison. Hein? On passe l'aspirateur de façon régulière. Et là, je vous conseillerais d'avoir les pieds propres. Pourquoi? Ah! Reste avec moi pour le savoir. Salut à Annie Paquette de Rouyn-Noranda qui m'a lâché un petit coup de fil. Nathalie Gendron de Val-d'Or. Mon Dieu, la gang en Abitibi, vous êtes actifs. Nathalie m'a envoyé une photo de son camping. Ben, en fait, de sa roulotte installée de façon saisonnière. Hey, son patio est quasiment plus beau que chez nous. C'est pas drôle, pareil. Promis pour Valérie, voici le Black Eyed Peas avec Ritmo à Viva. C'est pas un festival à votre goût, c'est la fiesta.

Bon vendredi, bon début de week-end. Hey, ça sent le feu de camp, le barbecue partout. Ça sent la piscine qui fait du feu pour le temps qui en reste. Salut à Véronique Desbiens, Dame Couille qui est à l'écoute. Et on va parler d'une tendance de réseaux sociaux qui n'a pas de bon sens. Après Benson Boone, à Viva!

0: Hey, sérieux, faut vraiment regarder ce que nos enfants regardent sur TikTok parce que il y a des tendances là.
1: Je comprends pas,
0: mais où s'en va-t-on? Connaissez-vous le monde du cosplay? OK, c'est des gens qui se déguisent en personnages fictifs puis ils font des grandes rencontres, des genres de congrès, et puis il y a des gens qui mettent beaucoup d'énergie et de sous là-dedans. Puis ça, je trouve ça cool. Ce que je trouve moins cool par exemple, c'est cette tendance qui est arrivée, ça s'appelle le feet juice, OK? Où il y a des cosplayeuses, surtout des femmes, là, qui trempent leurs pieds dans du thé glacé ou du jus, dans des gros seaux, là, des gros galons. Puis là, c'est arrivé en Californie puis en Chine. Ils trempent leurs pieds là-dedans. Le problème là-dedans, c'est que il y a des fans qui acceptent de payer de l'argent pour boire ce jus ou ce thé-là infusé de d'ongles d'orteils puis de candidose puis crack. Oh non. J'espère que vous êtes pas en train de manger sur le patio présentement ou dans la roulotte. Ça a pas de bon sens. C'est marginal et évidemment c'est critiqué, mais ça compte. C'est ça les tendances et réseaux sociaux. Il n'y a rien à comprendre. Qu'est-ce que tu veux? Pitbull s'en vient au retour. Britney Spears avec Baby One More Time dans la fiesta.
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Ben ouais, un petit café avant d'amorcer la soirée. Je pense entre autres à Catherine Lavoie de Montjoly qui s'en va à l'instant aux terrasses urbaines du côté de Rimouski. C'est le dernier week-end, c'est vrai. Il y a plein d'autres activités en Osisko en lumière. Il y a aussi le festival de la poutine à Drummondville. Il y en a du pain sur la planche ce week-end. C'est NXS.

Ben c'est fini pour moi, Jay, à Viva 94.1. On passe quand même la soirée avec vous jusqu'à minuit avec les incontournables de la Côte-Nord, Sept-Îles, Port-Cartier, Forestville, Baie-Comeau. On est avec vous jusqu'à minuit et la fiesta se poursuit encore quelques minutes. Moi, je m'appelle Jay et je vais vous retrouver lundi matin dès 6h pour On passe ça de même à Viva 94.1. Bon week-end sur la côte. Salut!

0: avec cette chanson.
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2: Bonjour, un incendie dans une cuisine a entraîné l'évacuation d'un édifice de 24 logements sur la rue Giasson à Sept-Îles ce matin. Une seule personne a été légèrement incommodée par la fumée. La Croix-Rouge a pris en charge les évacués pour 72 heures. Comme les chambres d'hôtel se font plus rares pendant la saison touristique, la ville de Sept-Îles se prépare à accueillir des sinistrés au centre socio-récréatif, explique la responsable des communications Amélie Robillard. Deux logements ont été très endommagés. Les autres locataires pourraient retourner chez eux après inspection et nettoyage. Et puis les organisatrices du premier Africa Fest Sept-Îles, qui s'ouvre ce soir au parc du Vieux-Quai, sont confiantes de recevoir un bon accueil. Les Sept-Îliens sont curieux, selon la porte-parole. Détails sur macotenord.com.

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François-Joseph, que l'immense plaisir de vous accompagner en ce vendredi soir, gens de cette île et des environs. Je vous parle d'une activité à mettre à l'agenda qui va se dérouler au mois de septembre. C'est un souper interculturel 2026, le samedi 19 septembre. On vous attend au centre des congrès de cette île, un repas typique du monde avec défilé d'habits traditionnels et bien sûr de la musique du monde. Donc on vous veut nombreux pour cette belle occasion de se rencontrer et de réseauter. On retourne, nous,

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1: Ah bien, je vous parle maintenant du festival Africa Fest de cette île qui se tient dès ce soir. Les activités le sont au vieux quai de cette île. On parle des rythmes et des saveurs d'Afrique qui seront à l'honneur en fin de semaine au parc du vieux quai avec toute première édition de ce festival. Bravo au Centre Isamba Côte-Nord, également tous les partenaires pour cette initiative rassembleuse. Merci de nous faire voyager et ce, à deux pas de chez nous. Pas de doute, la fin de semaine sera sous le signe de la fête, du plaisir, de la rencontre et surtout des ponts entre les cultures tellement importants.

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